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Comment oses-tu me parler d'amour, toi, hein? 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

0: 10 personnes interpellées dans l'enlèvement du cofondateur de l'entreprise de crypto-monnaie Ledger. Le chef d'entreprise avait été enlevé mardi à Vierzon et séquestré, ainsi que son épouse. Il a été mutilé à la main. Les investigations se poursuivent.
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0: le soleil se lève à l'ouest et se couche à l'est. 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

milliards de dollars, c'est notre chiffre du jour et c'est surtout la somme que pourrait toucher Elon Musk. Le conseil d'administration de Tesla a proposé un plan de rémunération inédit pour son patron. Il s'étale sur 10 ans et prévoit d'octroyer des actions à Elon Musk en fonction de la valorisation boursière de son entreprise. Ce plan doit encore être approuvé par les actionnaires.

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0: 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Ben oui, si je l'arrête pas, c'est lui qui m'envoie à l'hôpital. 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
1: Je crois que quand vous allez à l'hôpital, je crois que de temps en temps, il peut vous arriver des choses très désagréables.
0: Non, je vais vous dire une chose.
1: De haut. Mais je ne peux pas croire que des gens que vous appréciez, vous faites de la lutte, vous faites des exercices ensemble tous les soirs avant vos combats. Je ne peux quand même pas croire, M. Ferré, que vous vous battez pour vrai, pour vraiment vous envoyer à l'hôpital.
0: OK, ben, faites venir Don Leo Janadan ici, il va vous le dire. Ce soir-là, je l'ai envoyé à l'hôpital, il est resté à l'hôpital pendant 7 mois.
1: Vous venez de votre côté.
0: Il est resté à l'hôpital pendant 7 mois, puis après ça, il a marché avec des béquilles pendant 5 mois. Là, maintenant, il commence à remarcher. On l'a fait venir l'année passée pour faire un arbitre spécial.
1: Est-ce que vous regrettez ce que vous lui avez fait, là?
0: Ben, je regrette pas, c'est lui qui me l'a demandé.
1: Pas certainement pas de vous envoyer à l'hôpital. Il vous a demandé de lui...
0: Ben, il voulait savoir qu'est-ce que j'avais dans le ventre. 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

0: répercussions de cours de bourse depuis le début de l'année des principaux fabricants d'armes européens.
1: Ah oui,
0: Thales,
1: c'est impressionnant. Ouais.
0: Plus 84%, Dassault Aviation, plus 52%, mais les Allemands aussi. Rheinmetall, on est à quasiment plus 100% pour les deux. Saab, 61%. Les Italiens, les Britanniques.

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rendons maintenant du côté de Toulouse. Hier soir, un individu armé a fait irruption dans une salle de concert où se produisait le rappeur L'homme, âgé d'une trentaine d'années, aurait tiré plusieurs coups de feu en direction de l'artiste avant d'être interpellé puis maîtrisé par le service de sécurité. A immédiatement été transféré aux soins intensifs où il demeure toujours dans un état grave.

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5: Ah, nickel.
6: Yes, bonjour à toutes et à tous, chères chômeureuses, j'espère que vous allez bien. Qu'est-ce qu'il y a, t'as pas de son?
7: J'ai rien.
6: Ça y est, voilà, ah là, t'as du son.
7: Merci Rachid Hati.
6: Yes. Et ouais, on espère que vous allez bien, nous voilà pour encore une, deux, peut-être trois émissions. Après, il fera trop chaud cet été, je pense.
7: Oui, bah, bien sûr.
6: C'est intenable, hein, c'est intankable ces studios.
7: Pour l'instant. C'est parce qu'on a eu des postes à France Télévisions, on va être dans l'émission politique avec Eugénie Bastier.
6: Trop bien.
7: Ouais, on vous a pas dit. Eh oui, à part ça, non, les internationales, c'est toujours la merde, c'est toujours la guerre, c'est toujours l'inflation. Et du coup, ça fait que le pétrole, il coûte cher, le gaz, il coûte cher, l'immigration, il coûte cher, tout coûte cher. Bon, c'est Alain Soumachin, mais c'est comme ça, c'est la vie, c'est la France, c'est le monde. Canicule aussi, on va juste te dire que c'est la canicule. Hein.
6: Pas de spoil,
7: il fait chaud et le monde avance quand même. On verra aussi qu'on a réussi à l'unanimité en France à abroger le code noir. Ça fait 148 ans qu'on a aboli l'esclavage et ça y est, on a passé un cap
6: dans
7: notre histoire. Et voilà, c'est ça, tu vois. Et bientôt, on va condamner le gouvernement de Pétain, mais ce sera dans 100 ans encore, on a le temps avant de le faire. Hein, parce que l'extrême droite revient au pouvoir, ce sera la suite de notre émission avec la tribu d'anti-Bolloré, le fils de Vincent Bolloré, qui évoque un climat d'agitation et d'énervement et qui appelle à l'apaisement. On va lui faire comprendre pourquoi on n'est pas apaisé quand c'est lui qui le dit. Présidentiel toujours, il y aura Édouard Philippe qui tient son rythme.
6: Il baisse dans les sondages là.
7: Alors, Édouard Philippe, mon cher Alain Soumachin, Édouard Philippe, il tient à son rythme et le rythme de la justice, il twerk dessus. On parlera aussi de sa condamnation, n'est-ce pas, hein, parce que une fois n'est pas coutume, quand on est du bloc central et ou appartenant au camp présidentiel, en général, il y a une affaire derrière. C'est vraiment l'arbre qui cache la forêt judiciaire en général dans ces genres d'émissions. C'est parti, on va aller directement sur... Alors, international, est-ce qu'il y aura vraiment un gros sujet international? Non, on va quand même en parler un petit peu international.
6: On va parler de Patrick Bruel aussi?
7: Bah bien sûr.
6: Ah,
8: de Patrick Bruel?
7: Oui.
6: Cool. International.
7: Là, je l'ai mis là.
6: Ouais.
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7: Et oui, chers auditoristes, c'est toujours la même merde, toujours de la guerre, toujours des bombardements, toujours des cessez-le-feu où en fait on continue à tirer quand même parce que c'est important. On apprend que le sud Liban est devenu, d'après Israël, une zone de guerre. Bah, en même temps, c'est logique.
6: Bon, ça fait un mois qu'ils les bombardent. Un peu plus même.
7: C'est toujours ce qu'ils font. D'abord, ils détruisent un endroit. Après, ils disent c'est plus vraiment territoire, c'est une zone de guerre.
6: C'est une zone de guerre, donc il faut évacuer les civils.
7: Attends, mais il y en a là-dedans quand même.
6: Et nous, on va sécuriser la zone de guerre.
7: C'est ça. Et après, une fois que c'est sécurisé, parce qu'on a tué tout le monde et qu'on a mis ensemble du patrimoine israélien, il n'est plus à vous. Donc, c'est pas vraiment de la colonisation, c'est pas vraiment... Si, c'est totalement ça.
6: C'est totalement ça,
7: mais c'est plus ou moins déguisé. En fait, pas tant que ça, c'est juste qu'on n'est pas sur place pour le voir, c'est tout. Et que les journalistes ont du mal aussi à relayer les informations correctement en France. Ça se passe, c'est compliqué quand on a 9 milliardaires qui tiennent l'ensemble des médias. Enfin bref, c'est un autre débat, ou pas, c'est pas un débat, c'est une réalité. Donc l'inflation continue à battre son plein, effectivement, ça nous rappelle peut-être aussi que l'interdépendance financière, ça pack du bon. En période de guerre, on s'en rend compte. Base, c'est pas fou. On trouve que c'est pas fou parce que quand ton activité industrielle dépend d'usines qui sont pas sur ton pays, ça crée forcément des disparités. Et que si à un moment t'es plus ami avec le copain, ou si sur la route de ton industrie,
6: parce que le pays il est pas forcément que le tien. Donc
7: voilà.
6: Quand tu fais fabriquer tes affaires à l'autre bout du monde, des fois ça traverse d'autres eaux territoriales.
7: Par des trains, par des bateaux, et ça crée des parfois comme au détroit d'Ormuz, il y a des blocages. Quand on a des problèmes avec la Russie, ça fait des blocages aussi sur le territoire, parce que si tu veux aller de l'Asie à l'Europe en passant par le train, c'est compliqué d'éviter la Russie. Voilà. Donc, énormément d'enjeux à ce niveau-là. Ce qui m'amène, moi, à croire que c'est un système économique merdique. Qu'est-ce que t'en penses, Alain Soubachin?
6: Ouais, je trouve l'analyse est fine, pertinente et argumentée.
7: Voilà.
6: Moi, ça me va.
7: Parce que même quand t'habites dans la Creuse et que t'as rien demandé que les droits en mousse, bah, t'es impacté directement par ça.
6: T'es impacté, t'es obligé d'aller au boulot à vélo.
7: Peut-être aussi
6: au
7: que.
6: Ta petite auto.
7: Et que quand on dit que l'empreinte carbone, ça a un prix, ben bah, oui, ça a un coût. Peut-être qu'on pourrait reconsidérer aussi, justement.
6: Notre dépendance au pétrole.
7: L'interdépendance au pétrole, aux matières premières et aussi à notre manière de voir l'industrie au niveau mondial. Hein, parce que si les bénéfices se retrouvent en France d'entreprises françaises, souvent. Les locaux ne sont pas. Alors oui, alors le siège social est en France, hein, bien sûr, mais l'autre siège social de la holding, elle est en Hollande, qui elle-même est reliée aux Bahamas, et tout ça avec des usines qui sont faites en Chine ou en Inde. Donc bon, peut-être qu'il y a, il y a un déséquilibre là-dedans, je sais pas. Peut-être que si les Indiens étaient payés au même SMIC en France, on se dirait non, mais finalement, c'est plus intéressant de produire là-bas.
6: Allez. L'intérêt de l'international prolétaire.
7: Et que et l'intérêt
6: de défendre les droits des travailleurs et travailleuses de la ou planète entière autant que les nôtres pour éviter justement que nos capitalistes aillent exploiter d'autres pays du monde au détriment d'avoir du travail, parce que le fait qu'ils possèdent le travail et qu'ils puissent décider de oh bah tiens finalement le travail il va se faire là-bas, ça déjà en soi c'est pas normal,
7: surtout pour des gens qui à la base prennent le travail en France et qui font tout pour, mais qui quand ils n'y arrivent pas ils sont obligés de délocaliser. Parce qu'ils gagnent que quelques millions et plus quelques centaines de millions.
6: Mais le copain, il est milliardaire.
7: Bah oui, mais bon, s'il en est plus grosse, après, tu es frustré.
6: Et oui.
7: Tu vois, donc, ils sont là, tu es à table, ils sont là à 40, ils regardent leur compte en banque. regarde ma courbe.
6: Ah ouais, alors.
7: Attends,
6: alors.
7: Moi, c'est plus 10%, toi, c'est plus que 9% d'être puceau.
6: Loser.
7: Et ouais, c'est ça, c'est le monde actuel dans lequel on est. Mais bon, c'est, nous, on est là, on en parle. Juste, nous, on vous donne l'info, après, vous en faites ce que vous voulez, hein. Tu peux être impacté par ça. Le paquet de chips que tu as mangé à la dorade avec ton pack de bière, ben, il est mondialisé aussi.
6: Mm-hmm.
7: Tu vois, tout est mondialisé. Et en plus, là-dessus, si on veut rajouter un petit peu d'économie, tout ce que tu vas payer, qui sont déjà des produits taxés à cause des coûts, des coûts mondiaux, on va dire, via le transport et compagnie, eh ben, y a aussi le fait que tu payes la TVA. Et la TVA, c'est toujours sympa, parce que tu sois riche ou pas, tu la payeras toujours pareil.
6: Mm-hmm.
7: Voilà. Même le mec à la dorade avec son pack de bière et ses chips, il paiera la même TVA que Bernard Arnault. Et ça... Si c'est pas la classe,
6: et pourtant, Bernard Arnault, ouais. Malgré tous ces milliards, il consomme pas plus de bière et de paquets de chips que toi. Hein.
7: Non, bah, il est même un peu moins. Mais en fait, apparemment, il est moins taxé que nous. Mais ça, apparemment, c'est faut pas trop le dire parce qu'après, ça fait que t'es complotiste de gauche. Alors que c'est la vérité.
6: C'est factuel, ok.
7: Oui, on n'oublie pas, hein. On n'oubliera pas. Non, international, sinon, il y a voilà, c'est le feu qui au Liban, enfin au sud du Liban, qui. Bah, qui continue par des bombardements, hein, comme ça au moins le cessez-le-feu. Bah, quelque part, c'est comme le coût de la retraite. Hein. Si tu tues tous les vieux, il n'y a plus de retraite à payer. C'est pas une mauvaise idée, tu vois. En soi, c'est une manière de voir l'économie. Hein. Faut oublier que les nazis, pour éviter le chômage, ils ont tué les chômeurs, tu vois. Ça marche aussi, quoi.
6: Ça marche aussi, ouais.
7: Bah oui. Et les juifs, et les gays, et les tziganes, et les communistes et compagnie. Mais bon, ça, c'était un détail de l'histoire. Est-ce qu'on a autre chose à dire en international, mon cher Alain Soumachin?
6: En vrai, non. Hein.
7: Non, parce que c'est toujours la même merde.
6: Ouais, voilà.
7: C'est ce qu'ils vont retenir. C'est toujours la même merde et c'est toujours pas entre nos mains. Donc la France, c'est toujours. On est toujours dans le kayak habit de l'Occident et on attend de voir ce que font nos copains. Et après, on fait.
6: Encore qu'un peu moins.
7: Ben ouais, un peu moins.
6: Quand le kayak habit, ça nous emmenait en guerre en Iran, là, il y en a beaucoup qui ont fait. Attends, ouais, toi.
7: Mais tu sais pourquoi? Parce qu'en fait, on était dans le kayak habit, le classique occidental shit, tu vois. Il a une belle forme, on peut y rentrer à plusieurs. Même il accueille les gros, tu vois, comme Trump. Mais après, il y a un nouveau kayak qui va un peu plus vite, qui s'appelle Pedro Sanchez, tu vois, et qui rend un peu les Européens jaloux. Parce que Pedro Sanchez, il a un super kayak, mais il l'a fait tout seul dans son coin. Tu sais, il est parti plus tard, il a fait « Non les gars, mais allez-y, moi je vais plus tard, je me fais ma petite randonnée avant, je respire de l'air, je prends du recul. » Et c'est ce qu'il a fait, et du coup, après, là maintenant, il est en bobsleigh. Il est en bobsleigh tout seul, Pedro Sanchez, c'est Premier ministre espagnol.
6: Pas aussi tout seul que ça, mine de rien, il y a d'autres pays, il y a l'Irlande.
7: Minoritaire dans l'Union Européenne.
6: Ouais, minoritaire, mais pas si seul que ça.
7: Non, mais on va dire qu'il a peut-être le fer de lance où il a assumé toutes ses positions, qu'il s'est jamais repris, qu'il a jamais dit non, finalement, je retire. Il a une cohérence dans son discours de politique internationale en tant qu'Espagnol et en tant qu'Union européenne, je trouve. Effectivement, oui, l'Irlande les a rejoints sur certains trucs. Après, le truc, c'est que économiquement, ils ne sont pas non plus d'accord entre eux, ces pays-là, mais du moins, sur le point de vue diplomatique et international, ils ont une posture qui tend à vouloir se distancer des Américains normal quand tu vois ce qu'ils proposent et qui est à la tête de leur pays. Donc voilà, c'est vrai qu'effectivement, il y a quelques pays qui tentent un peu la dissidence, n'est-ce pas, hein. On n'est pas non plus sur la rébellion, hein, parce qu'on est quand même toujours les salopes des Américains. Mais ça s'appelle l'histoire européenne. Hein. Voilà. On va passer
6: directement. Après, les Américains, ils sont trop forts. T'as vu tout le gâteau qu'ils ont par rapport à nous?
7: Bah, en même temps, ils font tout le temps du gâteau aussi. Ouais, c'est eux qui les produisent.
6: Ils carottent le gâteau du monde aussi.
7: C'est ça. Ils ont tout le glaçage. Allez, on part en national.
6: Allez. Attends, ouais, là, tu peux y aller. 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
7: 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Et oui, mesdames et messieurs, toujours dans la matinale des chômeurs, cette émission qui vous permet un peu d'avoir de l'actualité chaude, brûlante, comme le jour où on travaille, mais en même temps. Ouais. En même temps, on prend du recul. C'est cool l'information. C'est bien aussi, des fois, de pas trop s'y attacher.
6: Ouais.
7: Parce que ça rend fou.
6: Ça rend fou. Triste.
7: Ça rend triste. Oui, c'est vrai, ça me donne un peu la boule au ventre, hein, parfois. Et en plus, ça donne chaud. Et quand même, vu qu'il fait déjà chaud et qu'on a bu du café qui fait encore plus chaud, mais il fait méga chaud. En parlant de ça, canicule, un forfait pollution mis en place pendant 3 jours dans les transports parisiens. Que pendant 3 jours. Parce qu'après, il n'y a plus de forfait anti-pollution, il n'y a plus de pollution, il n'y a plus rien. C'est-à-dire que 3 jours. Voilà, voilà. Moi, je me suis dit, bon, peut-être que finalement, l'État pourrait se charger à elle-même, à un niveau national, de faire prendre en charge le même type de problématique. Hein. Peut-être qu'effectivement, les enjeux environnementaux doivent se faire à échelle au moins nationale,
6: ouais.
7: Bon, voire mondiale, mais là, on va pas trop loin. Est-ce qu'on reviendrait sur le fait que le système économique dépend de pays qui polluent, dans tous les cas? Juste nous, l'empreinte carbone, elle est moins en Europe. Du coup, on peut dire, allez, on pollue moins qu'avant.
6: Oui, on pollue moins parce qu'on peut produire ailleurs. Donc,
7: on pollue ailleurs. Mais attends,
6: c'est pas chez nous. Effectivement, c'est des choses, il faut une organisation commune de société. Pourquoi? Parce que ça impacte l'ensemble de la société. Hein.
7: C'est ça.
6: Pas tous de la même manière, en fonction de nos moyens, on n'est pas tous impactés pareil, mais mine de rien, ce réchauffement, enfin ce dérèglement global climatique, il va impacter toutes les populations de tous les pays. Et effectivement, c'est pas des petits organismes privés, à des mairies ou à des, ou à des départements d'essayer de trouver des solutions. Quoi.
7: Bah c'est surtout quand tu mets des pansements sur des plaies béantes. Quoi. C'est-à-dire que la solution
6: si
7: est.
6: Si c'est un pansement dinosaure, c'est stylé.
7: Oui, c'est un dinosaure dessus, tu veux dire? Moi, je préférais les Pikachu, moi, quand j'étais petit. Pikachu, c'était vraiment la classe pour le coup, tu vois.
6: Ça se défend.
7: Ça, c'était un super pansement. Ouais. Mais non, mais il y a un problème de manière de considérer le problème dans son ensemble et de le prendre en compte. Et quand tu vois que le budget pour l'écologie devrait être, comme pour le social et l'éducation, devrait être en tête de notre budget dans tous les cas, parce que c'est tellement primordial quand tu vois les solutions long terme et pas à échelle d'un mandat que tu ne peux pas faire autrement qu'investir massivement, qu'importe l'argent que ça coûte. À partir du moment où tu compares le fait que tu peux avoir une dette publique, de l'argent endetté par les banques, la dette écologique, malheureusement, elle n'a pas les mêmes coûts, elle n'a pas les mêmes investissements, et pas le même retour sur investissement, si tu veux. C'est peut-être aussi les questions à se poser quand on parle de l'écologie. Mais bon, ça aussi, dans le monde dans lequel on est, on n'est pas encore là. Tu vois. Quand on voit que des chaînes comme CNews continuent à avoir des climato-sceptiques sur leur antenne, bon, on est encore loin de se dire que c'est encore la règle. Tu vois.
6: Ouais.
7: C'est encore du 50-50. Mais bon, c'est un détail de l'histoire, ça aussi. L'esclavage, l'Assemblée nationale qui approuve à l'unanimité l'abrogation du code noir.
6: Ah bah ça, c'est bien ça.
7: On n'est pas à l'avance. Hein. On n'est pas à l'avance. Mm-hmm. Bon,
6: on ne peut pas dire qu'on est des avant-gardistes.
7: Non, c'est sûr.
6: Mais c'est pas mal.
7: Voilà, chacun son rythme. Parfois, si vous n'étiez pas au courant.
6: Il y a des gens, ils ont fini les 40 km restants du marathon en marchant. Ils sont arrivés 3 jours après, mais ils l'ont fait.
7: Oui, c'est ça.
6: Ils ont fini. C'est
7: cool.
6: Il n'y
7: avait plus de public pour applaudir.
6: Ils auraient pu s'arrêter là.
7: Ouais, c'est sûr. Bah, c'est plus comme si c'était revenu au 148e marathon, en disant c'est bon, on a fini la course. C'est plus comme
6: voilà.
7: Ça. Chacun son rythme, ouais. Mais oui, bon, ça a été le code noir. Hein, c'était un code atroce qui permettait de faire une distinction dans les colonies et les territoires colonisés entre les Français colons et l'ensemble des populations colonisées. Voilà, c'était donc pas le droit à la citoyenneté. Bien qu'on mettait en place le droit pénal, le droit constitutionnel français dans les colonies françaises, elle ne s'appliquait que pour les Français, n'est-ce pas? C'est ça qui est sympa, c'est qu'on a, on est quand même sympa, on leur a créé un petit kit de secours, tu vois. Vous serez noir et esclavagisé, mais c'est pas assez. On vous fera aussi un code que pour vous.
6: Voilà.
7: Il y avait que les dessins. Il y avait des dessins, il y avait pas de mots trop longs pour pas trop qu'ils soient perdus, tu vois. Voilà.
6: C'est Ruffin qui avait écrit le code noir?
7: Non, lui c'est le Sauveur Blanc.
6: Ah, lui, c'est le sauveur blanc, d'accord.
7: Mais peut-être que dans le Code Noir, il y avait une partie, il y avait une BD avec le sauveur blanc, peut-être. Peut-être que c'est la préface, posthume, tu sais. Mm-mm. Tous les ans, c'était réédité et cette année, c'était Ruffin.
6: Et cette année, c'était là.
7: Ouais. Et c'était la dernière édition. Hein. Ruffin, il a tout donné avant que ce soit abrogé. Ouais, c'est bien vu ça. Bon, voilà, du coup le code noir qui a été abrogé. Est-ce qu'on pourrait peut-être pas abroger aussi les traités européens qui mettent en avant les travailleurs en libre concurrence? Peut-être qu'on pourrait aussi... D'ailleurs, Macron, il a commencé aussi à abroger le code du travail avant le code noir, hein, ça on peut en parler. Le code du travail a été fissuré bien avant le code noir.
6: Facilement, hein. Rapidement. Par décret, hein, le jour même de son arrivée, hein, à la Trump.
7: Ça s'appelle la loi Macron. D'ailleurs, je vous donne en mille, c'est les lois Macron et les lois El Khomri.
6: Et les ordonnances, tu te souviens des ordonnances?
7: Ah ouais, les ordonnances. Mais ça, c'était bien avant le code noir, parce que le code noir, c'est moins important.
6: Code noir, on le fait maintenant, à l'approche des élections.
7: C'est pour dire qu'on est toujours un peu de gauche, enfin un peu humain, enfin pas trop raciste. Enfin, ça, on sait pas, parce qu'en fait, on verra plus tard s'ils sont pas trop racistes. On va continuer sur la tribune anti-Bolloré, hein, qui finalement a eu des conséquences, parce que même le Gilles Lelouch, il s'est repris.
6: Ah ouais,
7: je sais pas si t'as vu. Ouais, il a dit non, mais moi, je serai jamais pour un parti qui appelle à la haine. Ce qui veut dire qu'il inclut forcément LFI dedans. Mais...
6: Eh oui, parce que LFI, c'est la haine.
7: C'est la haine. Bah oui. Déjà, c'est un super film avec des mecs qui sont tous devenus de droite.
6: Ouais, fait par un con. Hein.
7: Fait par ouais, Kassovitz, il tourne. Il est dans la jurisprudence Onfray, je trouve. Ça devient un peu le Onfray de. On pensait qu'il était toujours de gauche, et un jour il vieillit, il est de droite.
6: Voilà, c'est ça, il est un réac.
7: C'est ça. Je pense que Ruffin, c'est pareil, tu vois.
6: Non, je pense que Ruffin, il a toujours été de droite. À un moment, il s'est dit, c'est plus cool de faire genre on est à gauche.
7: Et Vincent Cassel?
6: Vincent Cassel, je pense, il a toujours été de droite.
7: Ah ouais?
6: Ouais.
7: En tout cas, plus il vieillit, plus il aime les gens de son âge quand il avait 20 ans. Il aime les jeunes, quoi. C'est encore une autre histoire. Mais
6: Que lui, il va continuer à se faire financer par Canal+. J'imagine qu'il a pas signé contre Bolloré, Vincent Cassel.
7: Non. Bah, tu sais, mais Kassovitch non plus d'ailleurs.
6: Bah non.
7: Il a même dit, franchement, ce qu'il dit, c'est pas vraiment vrai. Hein. C'est pas que ça la vérité. Donc, poète camembert, quoi. Et vu qu'il a dit poète camembert, qu'est-ce que tu veux dire à ça?
6: Miroir.
7: Mais ouais, mon gars, contre Kems. La tribu anti-Bolloré, hein, le fils de Vincent Bolloré, parce que oui, à l'ère où tous les vieux de notre monde ils meurent, bah, ils font des enfants et eux aussi ils ont droit à la parole. Donc Louis Sarkozy a le droit à la parole. Mais l'ensemble des jeunes de ce monde ont droit à la parole. Hein. Le fils de Macron, ah non, il a pas de fils Macron, c'est vrai. Si c'était Attal, je crois que c'était Attal le fils de Macron. Mais bon,
6: ça, ils sont en bif-bif.
7: Ils sont en bif-bif, bah ouais, surtout quand Macron appelle Edouard Philippe, appelle à dire que c'est Edouard Philippe son préféré. Ce qui n'est pas forcément une bonne chose, hein. Il le dit, mais pas trop fort. Il a dit dans la tribune dimanche du JDD nationaire, il a dit oui, alors moi, je ne vais pas prendre parti, mais sans hésiter, si je devais voter, ce serait pour Edouard Philippe. Voilà. Ce qui est bien, c'est qu'Edouard Philippe, du coup, il n'a pas besoin de faire de pub, parce que bien que Macron soit une anti-pub contre sa campagne, Macron, il peut dire ce qu'il veut, il a ses médias dans la poche, il dit les gars, c'est lui mon poulain. Donc. Vous mettrez des pièces là-dessus.
6: Vous voyez,
7: et vous...
6: le chauve là qui ressemble à Oncle Fétide dans La Famille Adam.
7: Vous verrez que dès que Macron sera parti du pouvoir, tous les médias vont parler de Edouard Philippe.
6: Ils ont déjà commencé. Hein.
7: Sa relation avec son jardinier, sa maman, sa nounou, le fait qu'il mange, il aime bien manger des raviolis. On va tout savoir. On va savoir.
6: Il a un petit chien qui s'appelle Pépette et qu'il l'aime beaucoup. Et que ça a été un moment, quand il a quitté le gouvernement et que ça a été un moment difficile pour lui, il a pu le traverser.
7: Pépette était là. Pépette était là. Oui, exactement. Et donc,
6: il y a son jardinier.
7: Qui d'ailleurs est marocain, du coup il n'est pas raciste. Donc on retombe sur nos pattes à chaque fois, tu vois.
6: On apprendra à ce moment-là qu'il l'appelle Grande Couscous.
7: Ah putain. On n'a pas suivi l'histoire du jardinier des Le Pen là.
6: Oui, c'est vrai.
7: On ne sait pas s'il est parti ou pas parce que bon. Sûrement que la mère Jeannie, elle a fait une manif avec les gens de gauche contre ceux qui sont contre l'immigration.
6: Sûrement.
7: Ah, ce serait le prime, quoi, putain. On retourne sur la tribune anti-Bolloré, hein, le fils de Vincent Bolloré qui évoque un climat d'agitation et d'énervement et qui appelle à l'apaisement. Je trouve ça assez ironique quand tu es le fils de Bolloré qui tient pas mal de médias et de maisons d'édition. Parce que l'énervement, hein, peut-être que c'est le maître mot de la Bolloré-sphère. Excuser les propos à caractère xénophobe tout en défendant l'abolition de l'excuse de minorité, La liberté de vivre contre la liberté d'expression pour les racistes, ça aussi. Relayant des fausses informations à grande échelle hein, et mettant sur la même balance réchauffement climatique et climato-sceptique, imposant aux Français une image iconique de ce que devrait être la France hein, en omettant notre histoire commune. Oui, Cyril, nous aussi, on appelle à l'apaisement, mais sans vous. C'est ça qui nous appellerait, tu vois.
6: Surtout, c'est facile d'appeler à l'apaisement quand t'es dans la position dominante, la position de facilité où...
7: Les enfants, en fait, on se calme.
6: Toi, d'un coup, tu vois des gens énervés, t'es là, wow, attends, ça commence à faire des tribunes contre nous, des gens qui sont censés être nos chiens de garde un peu, hein, parce que les artistes sont bien sympas, les artistes, on les aime bien, même les artistes de gauche, mais les artistes, c'est un peu souvent les serpillères à pisse du pouvoir, hein. Très souvent. Et là, oh merde, on est dans une période où ils se mouillent un peu les artistes contre nous. Attendez, calmez-vous, on va discuter. Mais sauf que si on en arrive à un stade où c'est les classes comme les artistes qui seraient... Et là, on parle des artistes entre guillemets reconnus, ceux qui vivent plutôt allègrement bien de leur, leur art. Quand ces gens-là se mettent à se retourner contre le pouvoir, c'est que déjà la violence sociale et symbolique imposée par le pouvoir à l'ensemble de la population est à un niveau assez élevé, tu vois ce que je veux dire ?
7: Et puis surtout que quand tu appelles à l'apaisement et qu'il y a l'agitation et compagnie, et que le même fils Bolloré est au courant que Maxime Saada, à la suite de la tribune, a réagi direct en disant que les 600 et quelques acteurs et metteurs en scène du cinéma qui avaient signé la tribune seraient juste sur liste noire et placardisés. Donc ça montre bien finalement que ce qu'ils critiquent, c'est exactement ce qu'ils mettent en place. Quoi.
6: Après, ça fait 10 ans qu'ils disent on ne peut plus rien dire sur. C'était pas une plainte en fait, c'était un avertissement quand il disait depuis 10 ans on peut plus rien dire sur les plateaux de CNews, c'est un avertissement. Attention, bientôt vous pourrez plus rien dire. Il faudra pas s'aviser de critiquer le patron. T'as envie d'enchaîner quelque chose sur Bolloré encore ou
8: Ouais, toujours.
7: Non, parce que non, on peut continuer sur Édouard Philippe après si tu veux.
6: On va pouvoir enchaîner sur Édouard Philippe derrière. Mais il va falloir que tu m'envoies les jingles, j'attends que tu ailles chercher de l'eau. Il fait chaud dans ces studios. Il fait chaud, on a besoin de s'hydrater. Pensez à vous, pensez à vos proches. Pensez à appeler de temps en temps les personnes âgées que vous connaissez. Vérifiez si ça va avec la canicule. Voilà. Et ces 10 secondes de silence étaient offertes par Radio Booster 89.1. Nous revoilà. C'est parce qu'on vous a skip la pub, mais l'adblock, il n'est pas ultra efficace.
7: Ah oui, mais vu qu'on n'a pas de pub, c'est encore mieux, non ?
6: C'est encore mieux.
7: Ah, la classe.
6: Est-ce qu'on part sur Édouard Philippe ?
7: Bah, bien sûr, Édouard Philippe. Édouard Philippe qui,
6: t'as le jingle La République ou pas ?
7: Est-ce que tu veux que je mette le jingle La République ?
6: Ouais, et prépare aussi la banane de la semaine pour après.
7: Oh, tu nous prépares une petite surprise ?
6: Ouais.
7: Allez.
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6: Yes, la République.
7: Les valeurs de la République.
6: On va commencer par le candidat de la semaine. Le candidat de la semaine qui est...
7: Édouard Philippe.
6: Non, Édouard Philippe, c'était déjà semaine dernière. Cette semaine, on a deux candidats.
7: Ah, c'est qui ?
6: Nathalie Arthaud, pour Lutte Ouvrière, déjà, qui a officialisé sa candidature, sa quatrième candidature à l'élection présidentielle.
7: Je croyais qu'elle avait une affaire de détournement de fonds publics, c'est pour ça.
6: Non, ça sera après, ce sera les bananes de la semaine. Ce ne sera pas Nathalie Arthaud.
7: Ah, cool.
6: Non, Nathalie
7: Arthaud, Nathalie Arthaud. On ne touche pas Nathalie Arthaud.
6: Donc Nathalie Arthaud hein, qui se présente avec Lutte Ouvrière, c'est pas étonnant, ils se sont toujours présentés depuis 50 ans à toutes les élections. Et ils font des scores, hein. Et sans faire des gros scores, ils arrivent toujours à obtenir, ils ont un appareil de parti très bien rodé, très bien ficelé chez Hello, donc ils arrivent toujours à obtenir leur signature sans aucun souci, à envoyer leur petit candidat, envoyer des fions à Fillon sur, enfin là c'était pas Lutte Ouvrière, c'était NPA à l'époque, mais au droit tard sur les, sur les plateaux pendant les débats télé.
7: C'est vrai qu'il n'y a rien de mieux quand t'es de gauche d'avoir un débat entre Nathalie Arthaud et Poutou et Mélenchon et te rendre compte que Mélenchon est vraiment plus de droite que eux, tu sais. C'est vraiment ça qui est cool quand tu les vois en débat.

0: La Ligue communique révolutionnaire.
1: Oui, mais là récemment,
0: Non,
1: après
0: mais je sais.
1: il y a eu le NPA et.
0: Ouais, je sais. C'était pour t'engueuler. Non, pas pour t'engueuler, pour faire chier, parce que à la municipalité de Toulouse, il y avait quatre candidats des quatre scissions de l'extrême gauche.
1: Extrême gauche et trotskiste
0: Du
1: surtout.
0: coup, quand on m'a dit, ouais, j'ai voté pour l'extrême gauche, j'ai fait lequel? Celui où c'était 4, celui où c'était 2, celui où c'était 3,5, celui où c'était 5. Bref, excuse-moi, Nathalie Arthaud.
1: Donc, ouais, Nathalie Arthaud et on a aussi Gabriel Attal hein, qui a officialisé sa
0: Attends,
1: candidature.
0: parce qu'il est aussi le NPA?
1: Non.
0: Ah oui, ok.
1: Il sera pas candidat NPA.
0: Ok.
1: Mais il va être candidat, c'est sûr et certain. Ça dépendra d'Edouard Philippe où il en est.
0: Non, ou de Brigitte Macron, parce que s'il faut, elle a un poste de jardinier qui se libère. Du coup, Attal pourrait très bien jardinier juste pour Brigitte Macron, vu qu'ils sont poteaux. En fait, Brigitte, elle préfère Gabriel, et Macron,
1: Ça a toujours
0: il
1: été le
0: préfère
1: cas.
0: Edouard Philippe, ouais. C'est vrai, ça.
1: Ça a toujours été le cas.
0: Mais je pense que même à l'époque, quand il a mis Gabriel Attal au Premier ministre, il savait que c'était juste un parvou. C'est un parvou de son gros truc présidentiel, tu vois.
1: Et ça l'a bandé au bout de 3 semaines. Il a dit, oh, dissolution, c'est bon.
0: Parce qu'il a écouté Gabriel Attal un peu trop parler, il a fait, oh non, vraiment,
1: Oh, il
0: même
1: est
0: moi, il me saoule, oh
1: chiant!
0: là là, la
1: Non, même
0: barbe!
1: Castex, il était moins
0: Il
1: chiant!
0: était mieux dans le jeu enfant à McDo. Ouais, ça c'est Gabriel Attal. Très bien, du coup, Nathalie Arthaud qui représente, bah oui, forcément, hein, cette lutte ouvrière, cette lutte des. Mais en tout cas, c'est sûr que sur n'importe quel débat, elle a 40 ans de cohérence, quoi. Elle dit tout le temps la même chose, ça n'a pas changé.
1: Ouais.
0: On connaît sa ligne directrice, quoi.
1: Bon, ce serait bien qu'ils évoluent un petit peu sur quelques points, lutte ouvrière. Hein.
0: L'écologie, peut-être.
1: Ouais, l'écologie, l'antiracisme, le féminisme.
0: C'est vrai que.
1: Bah,
0: Ouais.
1: c'est pas les pires, hein. C'est pas des droitards, c'est pas des réactionnaires, je suis loin de dire ça. Mais c'est juste, tu sais, il y a encore ce truc class first.
0: Mais en fait, c'est ça, c'est qu'ils disent que le seul prisme qui compte est celui de la classe sociale
1: Ouais, mais
0: à
1: sauf que.
0: travers la classe ouvrière, que du coup, ils partent du principe que en effaçant les inégalités de classe, tout se remettrait naturellement en place dans la société. Est-ce que c'est vraiment le cas? Non, parce qu'on est dans un monde qui n'a jamais été, pendant 40 ans, sans classe sociale et sans autre problématique divisant les gens dans les classes aussi. Donc,
1: Oui,
0: c'est vrai que tu
1: exactement.
0: peux
1: Genre, c'est
0: le.
1: y a des vraies problématiques et des subdivisions dans les classes à cause du racisme, à cause du
0: Voilà.
1: sexisme, à cause de l'homophobie et tout ça, c'est des luttes. Si on les prend pas en charge, la lutte des classes est 2 fois plus compliquée, voire 10 fois plus, tu vois.
0: Parce que riche ou pauvre, les VSS sur les femmes continuent à battre leur plein, n'est-ce pas? Quelles que soient les classes sociales. On n'a pas de classe sociale précise sur concernant les VSS. On n'a pas. Pareil, tu peux. Enfin,
1: Genre, il y a
0: les
1: des
0: problèmes de
1: pauvres
0: racisme
1: ouvriers
0: aussi.
1: prolos qui peuvent être des oppresseurs
0: C'est ça.
1: parce qu'ils peuvent être des oppresseurs sur des femmes, sur des gens immigrés. Enfin,
0: Exactement.
1: c'est. Enfin, voilà.
0: Non,
1: Mais
0: non,
1: là.
0: après le combat continue, tu vois. C'est toujours moins pire d'avoir Nathalie Arthaud qui parle de classe sociale que
1: Ah, mais moi, je suis
0: d'avoir un
1: content.
0: Bardella qui te parle comment il voit la
1: Déjà,
0: France.
1: je suis
0: Hein.
1: content qu'elle se présente parce qu'imagine un débat du premier tour avec Hollande, Édouard Philippe, Gabriel Attal, Jordan Bardella et Retailleau. En train tous de dire à Mélenchon que c'est un affreux antisémite, il pourrait pas en placer une, il serait le seul à gauche, il passerait pour l'extrême gauche et l'affreux diable chaviste. Alors que si t'as une Nathalie Arthaud à côté qui va envoyer, elle, des vraies balles de gauche, des vraies
0: Ouais.
1: balles révolutionnaires, hein, parce quand elle s'est présentée, elle a dit qu'elle pensait pas être apte à diriger un système qui de toute manière était malade et n'allait pas du tout et qu'il fallait l'abroger, qu'elle se présentait pas pour le diriger mais pour l'abroger.
0: Bien sûr.
1: Voilà.
0: Ah,
1: Dis les vrais termes.
0: t'as bien raison. Après, toi, tu dis ça, mais qu'est-ce que j'ai vu, moi? Ah, ouais, c'était sur RMC. Présidentielle 2027, 2 points. François Hollande va rappeler à Raphaël Glucksmann qui est le taulier. Imagine, tout ce temps-là,
1: Imagine.
0: Glucksmann, il pensait avoir sa place. Il pensait qu'il allait pouvoir faire son petit bisbille avec sa meuf sur les médias, un peu genre type Xavier Niel, tout ça. Et imagine, tout ce temps-là, Hollande, il fait son Édouard Philippe, il attend juste le bon moment
1: Ouais,
0: pour
1: Hollande.
0: lui mettre, tu sais, pour lui mettre le petit croche-patte de la fin.
1: Mais Hollande, fin calculateur, lui, Hollande a revu, on l'a déjà dit plusieurs fois sur cette émission, hein, mais
0: Il est
1: Hollande.
0: faussement bête, ouais.
1: Et puis il a vu l'ouverture au moment de la dissolution. Il s'est dit, c'est un moment où repasser tranquillement, reprendre un poste, et hop, on relance la machine, on remet les griffes sur le PS.
0: Eh ouais.
1: Et ça marche, hein, ça va être lui le candidat, je te le dis depuis
0: Ah
1: quasi
0: ben
1: 6 mois que je te dis que ça sera Hollande.
0: Mais en fait, le pire, c'est que d'un point de vue de l'analyse, tu vois, je n'étais pas contre cette idée-là. Je me disais, en fait, de mon point de vue, mais je suis peut-être trop con, tu vois. De mon point de vue, alors que j'ai que 30 ans, c'était trop gros qu'un Hollande se représente après ce qu'il a fait. Parce que moi, pour le coup, j'ai pas oublié ce qu'il a fait. C'est peut-être ça mon problème aussi.
1: On
0: C'est
1: fera
0: que j'ai
1: une
0: pas
1: spéciale.
0: oublié.
1: Faudra qu'on fasse une spéciale Hollande. Hein.
0: Putain, c'est clair.
1: Mais là, aujourd'hui, on va
0: Ouais.
1: parler d'Édouard

0: Philippe, hein, les derniers sondages, on va utiliser Public Sénat. Hein. Pour une fois, c'est une source fiable. On n'est pas sur Closer cette fois parce qu'on parle pas de Bardella.
1: Ouais.
0: Quoique, un petit peu. Sondage, Édouard Philippe décroche, Bardella conforte son avance et Mélenchon relance la gauche. Fragilisé par l'ouverture d'une enquête du parquet national financier sur la gestion de la cité numérique du Havre. Tiens donc. Édouard Philippe accuse une nette baisse dans le dernier baromètre politique Odoxa Mascaret, pardon. Pour Public Sénat et la presse quotidienne régionale. A l'inverse, Jordan Bardella renforce sa domination dans l'opinion, tandis que Jean-Luc Mélenchon retrouve une dynamique à gauche après l'annonce de sa candidature à la présidentielle de 2027.
1: Moi qui croyais que Jean-Luc Mélenchon était le personnage politique la plus détestée des Français.
0: En fait, il demande en particulier aux gens de droite.
1: Ah, c'est vrai qu'ils m'ont jamais appelé. Ils t'ont déjà appelé, toi
0: jamais appelé.
1: Ouais, putain, ça aussi.
0: Édouard Philippe en chute libre, le dernier baromètre politique Oxoda pour Public Sénat et la presse régionale, rebat les cartes à quelques mois de l'élection présidentielle. Longtemps présenté comme l'un des favoris pour 2027, Édouard Philippe enregistre une chute significative dans la cote d'adhésion des Français. L'ancien Premier ministre perd 2 points en mai après avoir déjà perdu 4 en avril, soit un recul total de 6 points en 2 mois. Avec 30% d'adhésion, cependant, il reste à la 3e place du classement. Cette baisse intervient alors que le maire du Havre est visé depuis le 19 mai par une enquête du parquet national financier concernant la gestion de la cité numérique, un lieu public de la ville normande. Des soupçons de détournement de fonds publics. Qu'est-ce que ça sonne bien ces mots quand on parle de la droite ?
1: Pour moi, c'est un classique shit. C'est limite leur boulot.
0: C'est leur travail.
1: C'est marqué dans le contrat de travail.
0: C'est quand on l'a accusé, il a dit ben oui.
1: Mais c'était pas ça le deal ?
0: Oui.
1: C'est genre, ah, on n'a pas le droit. je sais, ouais. C'est normal, c'est la classique
0: shit. Il a été également accusé de prise illégale d'intérêt et de harcèlement moral.
1: Parce que effectivement, la personne qui a dénoncé ça, travaillant dans le dit centre numérique là, après avoir relayé les informations dont elle avait eu vent, d'ailleurs a reçu le statut de lanceur d'alerte que tu peux avoir au sein de la fonction publique, qui permet du coup d'être protégé juridiquement. Et elle a eu ce statut-là. Et ce qui a pas du tout plu Edouard Philippe, qui du coup, en tant que bon démocrate qui aime l'état de droit et la séparation des pouvoirs, s'est empressé de via ses petits sbires d'harceler moralement la lanceuse d'alerte.
0: Voilà.
1: Classique.
0: Voilà, classique shit, Edouard Philippe.
1: Pourtant, hein. Pourtant, c'est des démocrates tout gentils qui ont l'air tout mignon comme Macron.
0: Tu sais qui c'est d'autre qui perd du... Qui
1: des cheveux
0: du... Ouais, Edouard des Philippe. Aussi. C'est Dominique de Villepin qui perd 3 points dans ce dernier sondage. Lui
1: attends,
0: aussi...
1: pour quelle raison ?
0: Lui aussi visait... Tain,
1: tain, tain, tain.
0: Ah, mais on m'a offert ça, j'avais pas le droit de le garder.
1: C'est dommage, ça. Quand tu y penses, ça t'est jamais arrivé d'aller travailler dans un bar ou dans une radio et recevoir un goodies et le garder pour toi ? C'est juste qu'eux, ils ont des plus gros goodies.
0: C'est
1: des trucs qui sont à la base dans des musées, qui ont des valeurs inestimables, historiques, et qui récupèrent chez eux. Mais c'est pareil.
0: Des trucs qui sont dans des musées parce qu'on les a déjà piqués à leur pays d'origine. Bon là, en l'occurrence, c'était des statuettes de Napoléon, ça venait de chez nous.
1: Regarde,
0: mais ça a été acheté par des gens pour... On a des petits soupçons de corruption, quoi, dans l'idée.
1: Et après, on sait qu'à cette époque-là, ils aimaient bien les mallettes d'argent. Cette droite-là républicaine là.
0: Et les statuettes de Napoléon.
1: Et les statuettes de Napoléon, ouais. Mais à mon avis, elle rentrait dans les mallettes de billets.
0: Puis ça fait ressortir aussi les choses que Dominique de Villepin, c'est un expatrié fiscal. Hein.
1: Oui,
0: il paye
1: oui,
0: pas ses impôts en France.
1: Il paye des amendes pour ça d'ailleurs.
0: Il touche des centaines de milliers d'euros par an pour sa société de conseil, je sais pas quoi, un truc un peu.
1: Attends, les gars, dès qu'il a marqué société de conseil, arrêtez de croire que c'est une entreprise comme une autre, quoi. C'est typiquement l'entreprise dans laquelle il y a marqué pantouflage extrême.
0: Voilà.
1: C'est vraiment ça, quoi. En fait, t'arrives, il y a déjà des pantoufles qui sont à ton pied quand t'arrives à un truc en mode.
0: Il y a marqué Dominique de Villepin.
1: Est-ce que tu as été dans un gouvernement? Et après, c'est bon, tu deviens pantouflé dans un cabinet de conseil. Les cabinets de conseil, c'est toujours de l'arnaque, c'est pas un vrai boulot non plus.
0: Et oui.
1: C'est juste des centres d'intérêt pour personnes très riches.
0: Pendant ce temps, Jean-Luc Mélenchon retrouve des couleurs à gauche. Autre enseignement majeur du sondage, la progression spectaculaire.
1: Mais c'est à cause de la chaleur, ça, qu'il a pris des couleurs.
0: Jean-Luc
1: ou...
0: Mélenchon, après les sympathisants de gauche. Moi, mon analyse, c'est juste que c'est le seul à gauche à avoir une ligne claire. Que tu l'aimes pas, il y a plein de choses qui le rendent clivant. Mais il a une ligne claire, on sait qui c'est le candidat, on sait ce qu'ils veulent faire. Il a désigné la droite et l'extrême droite comme adversaire, pendant que le reste de la gauche, ils sont là, oui, primaire, pas primaire. Raphaël Glucksmann, Hollande. Respectez la police, monsieur, et vous, respectez votre uniforme. Genre, voilà, ils sont le reste de la soi-disant gauche. Et du coup, moi c'est mon analyse de pourquoi ça fonctionne un petit peu quand même.
1: Je pense, ouais.
0: Désormais officiellement candidat à la présidentielle de 2027, le leader insoumis bondit de 6 points et atteint 49% d'adhésion dans son camp sur les sondés de gauche. Il redevient ainsi la personnalité préférée des sympathisants de gauche, devant François Ruffin et François Hollande. Tu vois, ça, on l'entend pas rabâcher. Hein. Que tout le monde déteste Mélenchon, ça, on l'entend en boucle, hein, quand même, encore aujourd'hui. Bizarrement, à gauche, ça redevient une des personnalités qui arrive le plus à rassembler derrière lui.
1: Bah, en sachant que même quand il y avait eu le débat, c'était Mélenchon contre qui, là où il avait explosé le débat, et c'était contre Glucksmann. Non, c'était contre eux. Où il avait arraché le débat, et même les mecs sur BFM avaient dit, j'ai forcé de constater que Mélenchon est très bon en débat, qu'il a une culture particulière. Ah non, c'était à la commission d'enquête, voilà.
0: C'était à la commission d'enquête, ouais, c'était pas un débat.
1: Du coup, c'est encore mieux, parce que du coup, on peut pas vraiment lui couper la parole, vu que c'est la commission d'enquête.
0: Il était venu, il avait déroulé ses idées politiques.
1: Il était serein,
0: il était venu. Lui, il avait ses pantoufles à la commission.
1: Monsieur Mélenchon, comment expliquez-vous l'entrisme islamique avec les propos que vous tenez? Alors écoutez, j'ai une vie qui parle pour moi. Pardon.
0: Ah ouais.
1: Je me suis emballé.
0: Mélenchon est le grand gagnant de mai, estime Gaël Slimane. En un peu plus de 6 mois, il a gagné 13 points auprès du peuple de gauche, tandis que ses rivaux reculaient nettement. Le président d'Odoxa voit dans cette progression l'effet combiné des divisions persistantes de la gauche et du retour en campagne du leader insoumis. Voilà à peu près ce que je disais.
1: Bah oui.
0: Il profite à la fois de la panne de ses rivaux à gauche, mais aussi de son momentum médiatique depuis l'annonce officielle de sa candidature, explique-t-il. Malgré une image toujours très clivante dans l'opinion générale, 69% des Français déclarent éprouver du rejet à son égard. Jean-Luc Mélenchon semble tirer profit des difficultés du Parti Socialiste à se reconstruire une union stable avec ses partenaires du nouveau Front Populaire. Parce que, spoiler alerte, le PS n'est pas de gauche. Le PS...
1: Quoi ?
0: Le nouveau Front
1: Populaire... Il y a marqué socialiste ?
0: Ouais, mais le nouveau...
1: Et comment il s'appelait, le parti de Hitler ? Il y avait socialiste dedans, d'accord ? Eh ouais, on nous a eu. Depuis le départ.
0: Voilà. Mélenchon décolle tandis que Philippe recule, résume le président d'Odoxa.
1: Mais d'après, on est d'accord, toujours les mêmes 69% de gens qui sont inclus dans ceux qui votent à droite.
0: Voilà.
1: Bon, bah c'est bon, alors ça va. On est large, mec, on est large.
0: Parmi
1: les
0: sympathisants, là, on a un peu le détail. Parmi les sympathisants du RN, il plébiscite Jordan Bardella avec 95% d'adhésion devant Marine Le Pen. Ouais. C'est-à-dire qu'au sein de son propre parti, Marine Le Pen n'est plus qu'à 93% d'adhésion.
1: Ah, c'est 9-3.
0: Après, c'est des sondages, on est à 2% d'écart, ça veut pas dire grand-chose. Je pense que le RN, que ce soit Bardella ou Le Pen, ils voteront quasiment de la même manière. Pour les sympathisants de la droite et du centre, Édouard Philippe en tête avec 75% d'adhésion, Gabriel Attal derrière, Darmanin derrière. Tout en bas, on retrouve Gérard Larcher. Je ne sais même pas pourquoi il le teste, Gérard Larcher, comme si quelqu'un voudrait voter pour lui.
1: Pour rembourser le siège du Sénat.
0: À gauche, moi, ce qui me fait rire, c'est que l'entrée du classement, tout en bas, c'est Dominique de Villepin, quand même. Il y a encore 24% des sympathisants de gauche qui se disent « Ah ouais, Dominique de Villepin, plutôt pas mal. » Alors que le mec... C'est un droit à finir. Ok, il a des positions sur l'international qui ne sont pas des positions de gros racistes.
1: Ah, mais c'est les mêmes qui hésitent à voter Glucksmann, je pense. Donc à partir de là, c'est pas très grave. Hein.
0: Bah, Glucksmann, c'est marrant parce qu'il est à 34% d'adhésion dans les sympathisants de droite.
1: Ah bon ?
0: Voilà. Et à 36% dans les sympathisants de gauche. En fait, il y a autant de gens de droite que de gauche qui veulent voter pour lui. C'est les fameux électeurs qui ont voté Briançon au premier tour à Toulouse et qui ont voté, qui sont reportés sur un moudingue pour faire barrage à la France insoumise.
1: Mais non, à la vague antisémite en France, tu veux dire.
0: Voilà, la vague antisémite.
1: Faut gaffe, quand même. Très bien, est-ce que tu veux dire autre chose sur le fait qu'on a toujours le même candidat à gauche ? Après, franchement, je sais pas ce que t'en penses, on peut faire une petite discussion là-dessus, mais je sais que malgré tout, je sais pas s'il en fait partie ou pas moi, mais beaucoup de gens qui, malgré tout, sont... dans l'acceptation de la candidature de Mélenchon, aurait aussi été chaud que ce soit quelqu'un d'autre par ailleurs. Sans parler des candidats actuels.
0: Mais il lui fallu qu'il y ait quelqu'un d'autre à avoir,
1: on est d'accord, mais ce que je veux dire, c'est que genre, je partage ceux qui sont du bord de... c'est encore Mélenchon, tu vois. Bien que les idées sont pour Mélenchon, tu vois ce que je veux dire.
0: Bah, d'une, les idées sont
1: pour Mélenchon. On va pas changer l'histoire.
0: Exactement, surtout c'est un argument caduque dans le sens où...
1: Ouais, mais je comprends l'argument de la frustration. Non, mais ce que je veux dire, c'est que c'est un argument qui peut se trouver dans les sondages aussi. Le sondage de ceux qui ont déjà voté Mélenchon, qui sont dans ces idées-là, mais qui sont en mode, pour plein de raisons que je peux comprendre aussi, encore Mélenchon, tu vois. Mais qui, pour autant, arrivés au scrutin, voteront plus pour lui que pas pour lui.
0: C'est là
1: où je veux dire que du coup, dans les intentions de vote, tu les verras pas forcément ça avant les deux derniers mois, tu vois.
0: Vas-y, va voter et cassez pas les couilles. Vous avez voté Macron contre Le Pen, vous avez voté Chirac contre Le Pen.
1: Pas moi.
0: Et qu'est-ce que vous allez faire chier à rejeter Mélenchon, à moins qu'on ait encore dans les 6 mois qui viennent une candidature providentielle. Mais ça, c'est de plus en plus dur à y croire. Depuis la dissolution.
1: Lucie Casté.
0: Depuis la dissolution, c'est ce que je te dis, le fiasco justement de Lucie Casté, de la nomination d'un premier ministre NFP. C'est le truc, c'est qu'à côté, genre taper sur Mélenchon et détester Mélenchon, c'est pas un programme. Et ils ont passé tous leur temps à faire ça parce que tous les soi-disant partenaires de gauche, parce que ça est conforté dans l'opinion publique, ah oui, les gens détestent Mélenchon, nous on se pose radicalement contre toutes ces sorties problématiques. Mais en même temps, vous avez construit quoi derrière? Vous avez essayé de proposer quoi? Est-ce que vous avez un programme? Est-ce que vous avez un candidat ou une candidate? Non.
1: On est bien d'accord.
0: Et tu vois ces gens qui te disent oui, c'est pas une démocratie, va encore envoyer Mélenchon. Comme si le PCF allait pas envoyer Fabien Roussel, comme si les Verts allaient pas envoyer Marine Tondelier, comme si François Ruffin allait pas se présenter au nom de son micro-parti où il y a... genre, ils sont tous dans la même histoire en fait. Mm. Bon, la différence c'est que la France Insoumise est hégémonique par rapport à eux quoi, dans le peuple de gauche, dans les intentions et les électorales de gauche quoi.
1: C'est sûr qu'à l'heure actuelle, si je vais au self et que je dois manger un plat et le plat serait un personnage politique, je mangerais grave du Mélenchon. Tu vois, même si à son âge, la viande est un peu rassie, je mangerais plus du Mélenchon que du Glucksmann, c'est
0: ouais,
1: sûr.
0: Elle s'est affinée, tu vois.
1: Elle est maturée. C'est une viande maturée, ouais.
0: C'est une viande maturée.
1: Je suis d'accord.
0: Tu vois, elle a pas mal vieilli. C'est pas Gérard Larcher que tu vas manger.
1: Et même en termes de sortie politique, tu te rends compte que Mélenchon, il en parle lui-même avec son conseiller qu'il avait depuis le départ, j'ai oublié son nom, qu'il avait dès le Front de Gauche, qui avait, lui, prôné en 2012, directement, ou 2008 même, dès 2008, à avoir une opposition beaucoup plus agressive vis-à-vis des médias dominants, pas du fait du métier de journaliste, de ce que représentent tous ces petits journalistes au sein de ces grands médias appartenant à des grands groupes, tu vois. Alors ça, évidemment, que quand tu le vois dans des sorties express en 30 secondes, tu vois que l'agressivité de Mélenchon, qu'il a eu d'ailleurs par ailleurs.
0: Je pense qu'il y a des gens que ça a fait kiffer et que ça lui a rapporté de l'adhésion parmi les...
1: Et ça a pu aussi faire l'effet inverse. Ça peut avoir les deux côtés, tu vois.
0: Oui, ça a eu l'effet inverse.
1: Ce qu'il a apaisé depuis, je trouve.
0: Mais en fait, je pense que ça a eu l'effet inverse sur une frange de la population politisée de gauche qui se disent, ah non, tu vois, des gens un peu Viktorovitch. Des gens un peu, pas forcément dans la bourgeoisie, mais qui ont des situations tu sais, de profs, de petits patrons, de commerçants, de choses comme ça, et qui sont de gauche et qui sont là, non, Mélenchon gueule trop fort. En revanche, les gens qui ont adhéré à ça, c'est les abstentionnistes.
1: Oui, bien sûr.
0: C'est les abstentionnistes qui se retrouvent dans un truc de « Ah, les politiques, c'est tous les mêmes, tous des pourris ». Je pense pas qu'ils se mettent à aduler Mélenchon, mais le truc de « Ah, lui, au moins, il leur rentre dedans ». Lui, au moins, il y a ce truc de « Il leur rentre dedans, il se laisse pas marcher dessus, et il parle vrai, tu vois, ce truc-là. »
1: Ouais,
0: de...
1: bien sûr. Bah, c'est vrai, et en même temps, c'est pourquoi est-ce que Mélenchon, par exemple, n'a jamais fait d'entretien à Mediapart, tu vois?
0: Parce qu'Edouard Plenel, c'est IA. Bah, Edouard Plenel, il déteste littéralement Mélenchon.
1: Oui, mais Mediapart propose des entretiens longs qui laissent la parole aux candidats, pour le coup.
0: Ouais, mais c'est IA.
1: Ouais, mais en vrai, c'est pas une mauvaise augure, je pense, d'avoir un entretien dans Mediapart. Hein,
0: Plenel,
1: côté gauche.
0: Il appellera à voter Philippe contre Mélenchon. Premier tour.
1: Non. Non, non, non. Non, ils seront plus sur un... Le problème, c'est que Mediapart, ils ont la merde, là, parce qu'ils n'ont pas candidat approprié, du coup. Parce qu'ils représenteraient une gauche qui n'existe pas, du coup, aujourd'hui.
0: Eux, ils voudraient que ça soit Glucksmann ou...
1: Mais non, justement, voilà. Ils crachent sur Glucksmann, quand même. Hein.
0: Ouais, mais bon, c'est ce qu'ils vont soutenir. C'est vers ce vers quoi ça tend.
1: Est-ce qu'un Edu Plenel, c'est un Fabrice Arfi, tu vois?
0: Est-ce que c'est un agent de la CIA?
1: Non, mais est-ce que c'est un Fabrice Arfi, tu vois?
0: Sarfi, il est seulement journaliste au...
1: Bah ouais, mais du Edu Plenel, il a de moins en moins de marge de manœuvre. Enfin, il en a toujours, mais c'est pas... Il semblerait, de ce que j'ai compris,
0: ouais,
1: que ça...
0: Je pense juste que c'est parce que Edu Plenel le déteste que Mélenchon n'est pas allé à Mediapart. Hein.
1: Je sais pas, je pense que c'est un mélange de... Non, mais je pense que c'est lié à comment la scission de la gauche s'est faite. Enfin, le PS s'est coupé avec Mélenchon. Et je pense qu'Edu Plenel, historiquement, a gardé cette image mitterrandienne, tu vois. Mm-hmm. Et que du coup, pour lui, le PS, il est encore dans Mitterrand, qui est encore dans cette frange-là de la gauche. Peut-être, hein, je sais pas. Edoui m'a pas répondu à mon dernier mail.
0: Le truc, c'est que Mélenchon aussi se revendique de Mitterrand. Ce qui n'est pas sa meilleure take, hein, si tu veux mon avis.
1: C'est vrai. Et encore qu'il est mitterrandien, tout en se l'expliquant de par son histoire. Il assume aussi le fait qu'il a un prisme lié à son vécu, qui n'est pas forcément toutes les idées. Parce qu'il s'est totalement détaché de ce que... Regarde, il a voté Maastricht, Mitterrand, parce que Mitterrand avait dit oui. Et que du coup il a suivi, mais il a eu pas mal de mea culpa public là-dessus, tu vois, par exemple, sur Maastricht, en disant bah, oui, j'ai voté Maastricht, après je m'en suis rendu compte du merdier que l'on était, et donc j'ai voté en 2005 contre, tu vois.
0: Et oui.
1: Parce qu'en 2005, c'était l'ensemble des traités européens qui étaient remis en question, pour le coup. Mais ouais, non, bah, ça va être une guerre intéressante, hein, intéressante ou tragique, si l'extrême droite passe, mais.
0: Oui, c'est pour ça que là, il y a un candidat que vous l'aimiez ou que vous l'aimiez pas. Il faut arrêter de dire « Ah non, pas lui, parce qu'il ne peut pas gagner. » Déjà, si vous lui tirez vous dans les pattes, effectivement, ça va être plus compliqué de gagner. Mais je ne vois pas qui d'autre à gauche peut affronter l'extrême droite. Et si c'est Édouard Philippe ou Bardella, hein, ça va être la même. Vous faites pas d'illusions, hein, ça va être exactement la même merde.
1: Mais non,
0: Édouard Philippe, c'est la branche droite de la Macronie. La Macronie, ils ont déjà ouvert les portes en grand à l'extrême droite. Édouard Philippe, il aura aucun problème s'il se fait battre aux législatives, ce qui risque fort d'arriver parce que lui, c'est un représentant, mais son micro-parti, il va pas pouvoir obtenir une majorité absolue de droite aux législatives qui vont suivre. Parce qu'il y a ça aussi. Vu que la dissolution a décalé les législatives, le président qui va se faire élire ou la présidente va forcément déclarer, il y a 99% de chances que ça déclare une dissolution du Parlement day one après l'élection. Quoi.
1: Ce serait intéressant.
0: Bah oui, pour repartir sur un truc de « Ah mais moi je peux pas gouverner avec cette assemblée tripartite ».
1: Le problème c'est que historiquement on a jamais eu ça, c'est-à-dire qu'il y a toujours eu, depuis qu'on a refait le calendrier parlementaire et le calqué sur les présidentielles, c'est-à-dire qu'avant, on avait les élections législatives 2 ans après les présidentielles. Un peu comme une élection de mi-mandat, en fait, aux États-Unis, avec des conséquences différentes, mais qui a amené au fait d'avoir un bilan 2 ans après ton mandat de ta popularité, tu vois, ou 3 ans. Là où, vu que c'est 2 mois après, en général, depuis que la réforme de 2000, dès qu'un président est élu, à courte ou pas courte majorité, il a une majorité.
0: Voilà.
1: Donc mais là, il aura aussi.
0: Est-ce que Édouard Philippe choperait une majorité? Non. Et pour gouverner, il ouvrirait les portes à qui? Est-ce que tu crois qu'il s'ouvrirait au centre ou à l'extrême droite? Évidemment que Édouard Philippe irait à l'extrême droite. Pour les gens qui pensent que.
1: Bah oui, mais il le fait.
0: Édouard Philippe est l'alternative à Bardella. Édouard Philippe est la porte ouverte à Bardella.
1: Le truc, c'est que je suis d'accord, mais je pense que ceux qui le font déjà honnêtement plus que Horizon aujourd'hui, c'est le RN. Les Républicains.
0: Oui, ben bien sûr.
1: Les Républicains sont déjà prêts à s'allier avec...
0: Vu que Édouard Philippe, s'il veut pouvoir gouverner avec une nouvelle assemblée, va être obligé de compter sur les Républicains, il sera obligé de compter sur le RN et il va s'allier au RN day one.
1: Je sais pas. Non, mais je suis d'accord avec toi, c'est ce qu'il doit faire. Je dis juste que, genre, vu que lui-même étant un mec pas apprécié des Républicains, parce qu'il a quand même, il est quand même parti... C'est Gilles Wedman aussi, hein, il est parti Républicain pour rejoindre Macron. Oui, donc, comment aujourd'hui tu justifies ta place de... je suis macroniste, en même temps, il faut que je prenne
0: les
1: voix.
0: Les Républicains, ils détestaient tous les Macronies. Au fur et à mesure, on a vu la Macronie en débaucher parce que l'appel du pouvoir, l'appel de la gamelle, les Républicains, quand ils auront fait leurs 3% avec Retailleau, ils viendront manger dans la patte de Philippe si c'est lui qui passe, c'est tout.
1: Ça, je suis d'accord. Oui, pour un second tour, oui.
0: Et le Rassemblement national qui risque d'avoir la majorité des sièges de droite à l'Assemblée. Attends, il me faut encore un jingle banane de la semaine.
1: Merde, dommage.
0: J'étais
1: à l'ordinateur.
0: Zut. Et bah, la banane de la semaine pour cette semaine sans transition, il s'agit de Jean Messia.
1: Non.
0: Jean Messia, bien prompt, vous devez voir qui c'est, bien prompt à crier sur les racailles, à déblatérer.
1: Il s'appelle Jean.
0: C'est un raciste. Non, de prénom, il s'appelle Botros Messia. Hein, il est né en Égypte, mais il a rejoint les rangs de la fervente extrême droite défenseuse de la race blanche en France. Hein. C'est vraiment du petit nazillon comme on n'en fait plus. Et Jean Messia, il s'est fait choper. C'est celui également qui avait fait la cagnotte pour le policier qui avait assassiné le jeune Naël il y a quelques années. Donc la cagnotte qui avait rendu ce policier millionnaire, elle avait été faite par Jean Messia. Et Jean Messia avait ouvert une autre cagnotte quelques mois ou une année plus tard, lors de l'évasion de Mohamed Amra. Je ne sais pas si tu te souviens, Babar, qui avait fait des morts parmi le personnel pénitentiaire. Hein, c'était assez spectaculaire. C'était une attaque à l'arme lourde sur le convoi pénitentiaire au niveau d'un péage avec une voiture qui rentre frontalement dans le convoi pour l'arrêter. Enfin, du coup, Jean Messia avait fait une cagnotte pour les familles victimes de ce policier et les 60 000 balles récoltées sur cette cagnotte.
1: Ils sont où ?
0: Ah ben, ils sont dans la poche de Jean Messia.
1: Il est mauvais. Il n'a même pas fait ça bien.
0: Quand il s'est fait confronter, il a dit « Mais non, mais vous dites n'importe quoi, la cagnotte ne m'autorise pas à récolter des fonds qui ne sont pas pour moi. » La plateforme de cagnotte et la plateforme a répondu la personne qui a ouvert la cagnotte peut évidemment récolter des fonds, hein, nous on vérifie pas.
1: En fait, c'est à toi, Jean Messia, de faire le travail derrière, c'est à toi de rendre compte de ce qu'on t'a donné, quoi.
0: Il y a même eu une des familles de victimes qui a actuellement porté plainte contre Jean Messia en disant il a utilisé notre nom pour ouvrir une cagnotte et il s'est empoché 60 000
1: yes. Bien joué, encore une fois, c'est bien de jouer sur la mort des gens ou sur la peur des gens pour pouvoir récupérer de l'argent. Bah, c'est une technique comme une autre. Hein. Et en même temps, je me dis, tout ça pour 60 000 balles qu'il va devoir rendre...
0: Mais apparemment, il est un peu en galère de thunes depuis que sa parole a été comptabilisée comme parole politique et du coup, son temps d'antenne sur CNews drastiquement diminué.
1: Mais pourtant, c'était juste un polémiste raciste, rien à voir avec la politique.
0: Ouais, mais en fait, vu qu'il s'est présenté
1: Oui, c'est vrai.
0: Il s'est présenté, il a fait quoi ? 0,3% ? 0,7 ?
1: Je ne savais même pas qu'il avait fait un score.
0: Il a fait un score. Attends, on va aller check ça. Fact-checking en direct. Jean Messia,
1: score municipal. Enfin, tout ça pour dire qu'il a 90% de temps atteint pour 0,9% de voix. Il y a un problème de représentation, je pense.
0: Il s'est présenté à Évreux pour Reconquête. Ah non, il a fait 3%.
1: Oh !
0: 3%.
1: T'es vilain. C'est trois fois plus que ce que t'as dit, gros.
0: Ouais.
1: Ok, bah Jean Messia, gros nulos.
0: Bouh.
1: Allez, tu sais même pas faire ça bien.
0: Bon, bah c'est l'heure, hein, on se casse.
1: Oh, c'est totalement l'heure.
0: Allez, on vous remet de la musique. Portez-vous bien, dites-vous que même si ça va mal dans le monde, des fois ça va bien.
1: Ouais, oui, ça ira.
0: Ouais, voilà, il fait beau, il fait chaud, prenez soin de vous. N'oubliez pas de vous hydrater et d'hydrater vos proches, vos animaux aussi.
1: Et ouais.
0: Même les gens dans la rue, hein, vous voyez des gens dans la rue, c'est aussi dur. Là, la canicule, c'est la même chose que quand il y a des périodes glaciales en hiver, il y a des gens qui meurent. Donc pensez, quand vous faites vos courses, vous pouvez prendre une petite bouteille d'eau, ça coûte pas cher. Hein.
1: Oui, c'est vrai.
0: Un accès à l'eau pour les personnes à la rue, c'est pas toujours évident. Donc pensez-y.
1: Ah, c'est bien dit ça.
0: Et les vieux aussi, appelez vos vieux.
1: Appelez les vieux. Bah, attends,
0: les mais juste vérifier que ça va, tu vois, qu'ils ont besoin de l'air.
1: Bah attends, moi on a travaillé pour eux gratuitement lundi. Hein. Attention. Hein.
0: Allez, on se retrouve la semaine prochaine pour une nouvelle émission. Ciao, ciao.
1: Ciao. Wow.

Ceci n'est pas un exercice. 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
13: Bonjour à toutes et bonjour à tous et bienvenue à vous dans ce nouveau numéro de Frères de Chaussures, le 14e exactement de cette 18e saison. Frères de Chaussures, c'est une émission consacrée au rap français, enfin francophone plutôt, puisque ce qui compte dans le rap pour moi ce sont les paroles et que je comprends pas assez d'autres langues pour profiter à fond des finesses et des jeux de mots quand on sort de la langue française. Donc émission rap francophone, animée par moi-même Rémi, vieil auditeur de rap mais qui s'y est mis sur le tard et qui continue de kiffer malgré son grand âge et qui a priori parle de lui à la troisième personne. Je me suis mis à écouter du rap vers la deuxième moitié des années 2000, moi qui suis né en 86, c'est déjà très tard hein, pour découvrir cette musique, et le rap ne m'avait pas attendu pour se développer, bien heureusement pour lui. Moi qui venais d'autres musiques, hein, chansons françaises, métal, techno, ska, reggae, bref, j'ai eu mes phases à l'adolescence, qui êtes-vous pour me juger, déjà? Donc je découvre tard cette musique, je commence par des artistes accessibles pour mes petites oreilles, et puis je rattrape aussi le retard accumulé tout au long de ces années à pas connaître les classiques, sauf évidemment les plus mainstream type NTM ou IAM. Et puis je découvre petit à petit de nouveaux artistes, je m'enfonce dans les méandres de cette musique qui elle-même, devient de plus en plus tentaculaire au fur et à mesure des années. J'ai pas aimé la trappe au début, puis j'en ai écouté, j'ai pas aimé l'autotune au début, puis j'ai appris à l'écouter. C'est parce qu'on apprend à écouter la musique aussi. Bref, j'ai un peu l'impression que grâce à cette musique, alors que je n'écoute que ça, eh bien, mes horizons musicaux se sont largement ouverts. C'est assez paradoxal, mais c'est comme ça. Et c'est ce qu'on va écouter encore dans cette 14e émission. Il y aura des artistes dont je vous ai déjà parlé, d'autres que vous allez découvrir, des artistes très jeunes et d'autres plus anciens. Malheureusement, ça manque encore une fois de meufs dans cette playlist et je m'en excuse. Et je m'excuse aussi parce que je vais vous reparler d'un artiste dont j'ai déjà parlé dans ma dernière émission, la numéro 13. Alors je m'excuse pas parce que le gars est très très fort et que je me lasse pas de l'écouter, mais c'est vrai que quand j'ai enregistré ma dernière émission, je vous ai passé un de ses singles sans savoir que l'album allait arriver aussi vite. Et là, pif paf, il a sorti un album, donc je vais en reparler aujourd'hui. Voilà, c'est aussi l'inconvénient ou l'avantage d'enregistrer les émissions avec quasi 3 semaines de décalage avant leur diffusion. Ça engendre parfois quelques anachronismes, quelques redondances, mais c'est pas si grave finalement, si vous regardez bien. Donc voilà encore 7 morceaux de bon gros rap, le 7e sera encore une fois consacré à du rap non francophone. Là aussi c'est souvent américain ou anglais, parce que c'est vraiment ce que j'écoute le plus quand j'écoute pas de rap français. Mais il faudrait que j'essaye de diversifier un peu parce qu'il y a des trucs super dans le monde entier, le hip-hop est international. En Italie, en Espagne, en Allemagne, en Hollande, en Nouvelle-Zélande, tout ce qui est Amérique du Sud, Amérique latine, c'est très très très très fort. Là dans une de mes prochaines playlists, il y a un morceau de demi-portion avec un rappeur japonais. Voilà, donc c'est assez fou et ça montre à quel point cette musique est international si vous en doutiez encore, mais j'ai pas assez de temps et surtout pas assez de connaissances, donc j'avoue que souvent je choisis un peu la facilité avec les anglais et les quinries. Et donc cette émission est diffusée sur pas moins de 19 radios un peu partout en France, ce sont des radios associatives qui ont donc des grilles de programmes largement alimentées par des bénévoles dont je fais partie, et moi en échange là pour mon émission je leur demande une attestation de diffusion que j'envoie à la SCAM, la Société Civile des Auteurs Multimédia, avec laquelle du coup je gagne quelques droits d'auteur juste sur les conneries que je raconte, évidemment pas sur les morceaux que je diffuse, ça n'aurait aucun sens. Donc un grand merci à Radio Escapade, Radio Sommaire, Radio Grille Ouverte pour le département du 3-0, le Gard, le 30, et oui, car c'est là qu'on habite, Radio Vassivière autour du plateau de Millevaches, Radio Coquelicot dans le 03, l'autre radio en Mayenne, Radio Larzac et Radio Temps Rodez pour le 1-2, le 1 au carré, le 12 parce que c'est de là où on vient, Radio Calade dans le 6-9, Radio Valois Multien pour le 6-0, Couleur FM dans le 38, Fréquence Mistral, tenez-vous bien, dans le 4-5-6 mais aussi le 13, le 83, le 84, bim, qu'est-ce qu'il y a ? Radio Alto dans le 73, Booster FM dans le 31, Radio Libre en Périgord en 24, Fréquence Nostra pour le 20, Radio Gemozo dans le 88, FM 43 dans le 43, et enfin Fréquence Luz du côté du 65. Voilà pour ce petit tour de France, je remercie chaque fois ces radios, c'est peut-être un peu relou pour vous en tant qu'auditrice et en tant qu'auditeur, mais c'est très important pour moi de rappeler que ces radios associatives sont essentielles au bon fonctionnement du paysage médiatique français, que c'est une exception mondiale presque, et vous pouvez soutenir ces radios en allant les voir, en adhérant, car ce sont des radios associatives, donc vous pouvez juste adhérer à une association, et rien que ça, c'est déjà un gros soutien. Vous pouvez aussi, comme moi, proposer des émissions, essayer d'être administrateur si le cœur vous en dit. Bref, il y a plein de postes et plein de trucs que vous pouvez faire pour aider vos radios associatives locales, donc n'hésitez pas à aller les voir. Voilà, maintenant, place à la musique.

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0: On commence avec un habitué de l'émission, Rob. Le morceau s'appelle Le bruit des sirènes. Très très gros morceau sur une prod de Johnny Ola. C'est extrait de son projet La part des anges, partie 1. Un projet 7 titres qui est sorti le 20 février dernier. Rob, qui s'est aussi appelé Robin des blocs, puis Rob des blocs, puis Rob. Ça réduit finalement là à 3 lettres. Je pense pas qu'on pourra faire plus court. C'est un rappeur de Créteil, plus précisément, qui vient du quartier des Bleus et Bordières. Il a commencé à sortir des trucs vers 2020, mais il a commencé à rapper bien avant, au début des années 2010. Moi, je l'ai découvert début 2020, justement, avec la sortie du projet Replay, et depuis, eh bien, je suis régulièrement tout ce qu'il propose parce que j'aime beaucoup ce qu'il propose justement, c'est-à-dire du rap technique, en même temps très très très personnel. Il cale des trucs très intimes au détour de rimes vraiment techniques. Il y a même de l'ego trip, et encore au milieu de ça, il y a pas mal de refs à l'actu, des phases qu'on pourrait presque qualifier d'engagées. Donc c'est quand même très très diversifié. Il a aussi une voix qui est très identifiable, que j'aime beaucoup, et il pose le tout sur des prods de ses potos beatmakers du studio Goldstein, qu'on retrouve encore d'ailleurs sur le projet, sur ce projet La Part des Anges. Donc on a Johnny Ola ou Santi Marti. Il y a aussi Pibé qui a produit sur La Part des Anges, mais je ne sais pas s'il fait vraiment partie du Goldstein. En tout cas, il est affilié un petit peu, et ça fait pas la première fois qu'il produit pour Rob. Et puis après, au niveau beatmaker, il y a aussi Elio. Donc c'est un mec qui a bossé a priori avec le Panama Bende, qui est rappeur-producteur. Un autre qui s'appelle Docent, qui vient de Pologne, carrément. Et enfin, le beatmaker Oraz, qui lui a un joli tableau de chasse à son actif, puisqu'il a quand même produit pour Limsa et Isha, Kekra, Asinine, Green Montana, Oudi, Ben PLG, Keroué et j'en passe. Donc ça c'est pour le côté beatmaker. Et pour la partie invité en featuring, eh bien, il y en a deux sur La Part des Anges volume 1. Donc le Lyonnais Léo SVR, dont j'ai parlé dans mon émission, et Celestino, que je connais moins, et qui a produit, je crois, un projet aussi fin 2025 avec le rappeur Chien, donc à suivre également. Le tout, évidemment, c'est sorti sur le label Goldstein Studio. Et donc, comme son nom l'indique, c'est la partie 1. Donc ça nous annonce d'autres projets courts dans le style, des 6-7 titres. Il avait déjà fait ça avec une série de EP avec lesquels il s'était fait un peu connaître. Enfin, en tout cas, moi, j'avais continué à le suivre avec ces projets-là. C'était Appartement 303, 404 et 505. Tout ça sorti en 2021. En 2022, il avait sorti un projet qui s'appelle Rien ne change. Et à cette époque, c'est le site La Pépite qui l'avait interviewé. Et je vais vous lire quelques extraits pour que vous captiez un peu plus l'état d'esprit et le point de vue de ce rappeur. Il nous dit notamment sur les influences: j'ai été bercé par des choses que j'entendais quand j'étais petit, la Funky Family, Dog Gynéco, Wu-Tang Clan, Nas, etc. Ils m'ont éduqué au rap, comme l'ont aussi fait des 50 Cent ou la Mafia Qu'un Fric. Après, j'ai évolué un peu avec le A$AP Mob, Kendrick Lamar et plein d'autres artistes français et anglophones. Et ça continue encore aujourd'hui, car on voit tous les jours de nouveaux artistes et de nouvelles propositions. Puis mes gars écoutent beaucoup de musique, me font découvrir de nouvelles choses et vice-versa. J'ai découvert le rap assez jeune avec les références que je t'ai données. Ma cousine écoutait Sayan Supakru, IAM et du rap US. Ma sœur, elle, écoutait du rap plus mainstream. Elle m'a fait découvrir des artistes comme DC's et Eminem. Puis j'ai aussi grandi avec d'autres choses que du rap, que ce soit de la chanson française, du rock, etc. Je me suis juste plus bousillé au rap en fait. J'aimerais bien qu'on retienne mes sons et marquer mon temps aussi dans un sens. On est beaucoup entre nous, on se retrouve au studio, on y fait des morceaux et on se connecte avec le cercle élargi du collectif. Mais j'écoute aussi des artistes avec lesquels ça me plairait de faire un titre. Dans la musique, on rencontre vite de nouvelles personnes, donc on verra si l'occasion se présente un jour. Puis ensuite, le journaliste pardon, de La Pépite lui demande de raconter l'histoire du collectif Goldstein. Et là, il nous dit: à la base, j'y venais en tant que client. On s'est très bien entendu et musicalement, on avait les mêmes sensibilités. On aimait bien ce que les autres faisaient. J'ai d'abord rencontré Johnny Ola, puis Edge, Marty Santi et le feeling passait bien. Un jour, ils m'ont dit de passer au studio et ils m'ont proposé de rouler ensemble. En tout, on est une bonne dizaine. On a créé un collectif depuis et on a des potes autour qui roulent aussi avec nous. On est une grande famille. Puis enfin, le journaliste le questionne sur le fond de ses textes et Rob nous dit: je m'intéresse très peu à la politique, je ne regarde aucun discours, aucun débat. Sur l'aspect social, je vois certaines choses qui m'agacent, mais je ne me considère pas assez calé pour avoir les solutions. Par contre, il y a énormément de problèmes à tous les niveaux. C'est sûr, la liste est interminable. Mathieu Longat et Walidia, c'est des gars à qui il avait fait des références dans ses textes dans le projet Rien ne change. Il dit: ce sont des gars comme nous, ce sont des mecs de banlieue, de classe sociale modeste, même si cela ne doit pas être le critère fondamental. Ils me ressemblent, ont la même mentalité et la même vision des choses que moi. J'ai vu Mathieu Longat sur scène il y a 2 ans, tu rigoles mais au fond tu captes qu'il raconte ce qui se passe réellement en ce moment. Peut-être qu'il vaut mieux en rire, je ne suis pas un rappeur politique conscient, j'écris ce qui me passe par la tête sur une prod et je ne me dis pas spécifiquement que je dois le faire, c'est une pensée qui me traverse l'esprit ou alors un truc que je remarque et qui me semble vraiment important. Et je te dis, je ne suis pas le plus assidu à ça parce que je ne me sens pas représenté par les personnes au pouvoir. Ceux qui pourraient me faire dire l'inverse ne seront jamais à la tête des institutions. Je préfère faire mon truc dans mon coin et me rendre utile à mon échelle. C'est mieux que de pointer du doigt des choses qui ne changeront pas. Voilà donc pour cette interview qui est beaucoup plus longue et vous pouvez retrouver en intégralité sur le site de La Pépite. Moi j'ai choisi quelques morceaux parce que je trouvais que ça montrait bien l'état d'esprit de ce rappeur, donc qui s'appelle Rob, Rob. Là on a écouté donc le son qui s'appelle, excusez-moi, Le bruit des sirènes, voilà, pardon, j'avais un petit doute. Le bruit des sirènes, donc produit par Johnny Ola, qui fait partie donc de ce projet La Part des Anges, partie 1. Si vous avez aimé le projet, il est dispo partout. Il y a les anciens projets de Rob qui sont encore disponibles également. Et ça écrit vraiment très très bien du côté de Rob. Par exemple, à un moment, il nous dit, je sais pas s'il faut laisser couler ou si je vais les faire, pas là pour compter les défaites, rien à refaire, je soutiens les forts, j'ai pas toujours su protéger les faibles.
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3: Quel morceau, quel prod, quel OG de rappeur, Monsieur Aketo, avec le morceau Vacances et Apéro. Monsieur Aketo, la quarantaine bien tassée mais fringante et décomplexée, qui vient donc éclater la prod du trio Dar, Zaki et Luzi, qui forment le trio Grand Bazar, un collectif suisse de beatmakers. Ils viennent de sortir Grand Bazar volume 3, toujours aussi incroyable en termes de qualité de prod et de casting invité, puisque sur ce troisième opus, on retrouve donc Aketo, ancien rappeur de Sniper, je ne le présente plus, mais aussi Sti, Le Double, Jean-Jas Caballero, Obia le Chef, Larry Kid, Papy Teddy Bear et Bavaz. Et d'ailleurs, pour que je choisisse de vous passer un autre extrait que le morceau de Bavaz, c'est vraiment qu'il fallait que le morceau d'Aketo soit très très fort, et que vraiment quand je l'ai entendu, j'ai dit « Ah ouais, non, mais c'est vraiment celui-là qu'il faut que je passe, parce qu'il m'a vraiment mis une claque ». Grand Bazar 3, qui est donc sorti le 13 février dernier, 8 titres entièrement composés donc par ce trio suisse composé de Dar, Zaki et Luzi, ou Luzi, je sais pas comment on dit, L-U-Z-I, peut-être que je peux dire Luzi. Donc c'est comme pour l'opus numéro 1 sorti en octobre 23, avec déjà un casting pas dégueu à l'époque, puisqu'on retrouvait Gros Dash, Ice Creamy, MCT, OG Brax, Vust, Zek et Zezo. Et le Grand Bazar numéro 2 en avril 24 avec Connaisseur Ticasso, Joe Lucas, Jungle Jack, M.A.M., Nick Fury, Okis, Olkiari et Tedax Max. Donc voilà, à chaque fois c'est quand même des castings vraiment avec beaucoup beaucoup d'étoiles. Donc là, avec ce troisième opus, ça fait quand même un vrai casting aussi très très impressionnant. Et entre temps, en plus de ces Grands Bazars, ils ont produit pas mal de morceaux à droite à gauche et même un opus complet pour Samir Hamad. Bon, c'était un 3 titres qui s'appelle Vrac, qui est sorti en janvier 25, mais donc voilà, ils n'ont vraiment pas chômé depuis 2023. Et donc, à chaque fois le même concept, le trio de beatmakers propose une ambiance, un fil rouge à chaque rappeur invité, qui ont pourtant des styles très différents. Si vous avez écouté, vraiment, c'est pas forcément les rappeurs qui vont amener ce fil rouge, c'est vraiment les trois producteurs qui amènent cette continuité, cette homogénéité, et ils le font à chaque fois à merveille depuis pas mal d'années maintenant. J'ai voulu me renseigner un peu plus sur leur parcours, et c'est sur le site Red Bull Suisse, voilà, le site suisse de Red Bull, que j'ai trouvé le meilleur article sur eux. Vraiment, ils ont fait tout un article sur le processus créatif de ce trio Grand Bazar, et c'est très, très intéressant. Ils nous disent « Le blaze sonne bien et il définit exactement notre processus créatif, à savoir défricher, sélectionner, concocter. Depuis son ouverture officielle à l'automne 2023, une supérette Swiss Made n'en finit plus de rameuter les consommateurs hip-hop Grand Bazar. Le spot est géré par deux tenanciers, Luzi et Dar. Le premier est un discret technicien sonore, le second un loquace digger de samples. Afin de fidéliser une clientèle toujours plus exigeante, pas de communication tape à l'œil ici, uniquement des produits de qualité entre production millimétrée et MC triés sur le volet. Le rap étant beaucoup moins populaire qu'aujourd'hui, quand tu voyais quelqu'un qui se sapait hip-hop direct, tu venais l'aborder, se remémore Dar au moment d'évoquer sa première rencontre avec Luzi. Il faut dire que le duo a été grandement impacté par cette culture, ouvrez les guillemets. J'ai toujours été un gros auditeur de musique, plus jeune je lisais beaucoup de magazines spé comme L'Affiche. Je me souviens qu'un mec m'avait passé une cassette de Sens Unique, l'album Chromatique plus précisément, et ça m'a complètement halluciné. C'est un disque très écrit avec une partie rouge, verte, bleue, le ciel, l'univers, bref, un concept hyper poussé. Le fait de savoir que des mecs de chez nous ont sorti ce projet, ça m'a permis de démystifier le rap et son apparente inaccessibilité. Puisque je vous rappelle, ils viennent de Suisse, et évidemment, peut-être que c'était moins... La scène était moins développée peut-être qu'en France à l'époque. Du côté de Luzi, ce sont les producteurs américains qui tiennent la corde. Là encore, il ouvre les guillemets, il nous dit « Dans les 90s, c'est vraiment des gars comme DJ Premier ou Pete Rock qui m'ont influencé. Just Blaze aussi. D'ailleurs, j'ai commencé à taper des prods via un pote que Dar m'a présenté à la maison de quartier de la Servette. Tout est connecté. » En effet, comme précisé plus haut, Dar a ce qu'on appelle la tchatch dans le jargon, alors que lorsque l'occasion se présente, il cofonde un collectif qui s'appelle C Carré en 1999. Le crew est composé de Vansi, Maxi, La Résistance, Dofa, VL, Luzi, Gekka, Zaki et Businesser, et donc ils écument rapidement les scènes de la ville. Ils nous disent « Avec Luzi, on a commencé à prendre le truc au sérieux à partir du moment où certains artistes nous ont carrément contactés pour choper des prods. Avec les placements, ce qui est frustrant, c'est que tu vas envoyer la meilleure instru à MC, et soit t'as pas de news, soit tu te rends compte que le truc a été mixé, pitché d'une manière où tu perds complètement la couleur de ta création. Après réflexion, on a décidé d'inviter des artistes sur notre projet plutôt que de leur courir après. » Et donc une année a été nécessaire à la conception de Grand Bazar volume 1, avec toujours le même processus créatif, et c'est Luzi qui en parle et qui dit « Vu que je suis basé à Montréal et Dar à Genève, on doit se coordonner à distance. En général, on écoute des samples toute la semaine et on s'attrape en vidéoconférence le week-end pour mettre nos idées en commun. En revanche, la manœuvre nécessite du temps lorsqu'il s'agit de répartir les titres en fonction de leur tonalité. Comme le précise Dar, ce qui est important pour nous, c'est de proposer un ensemble cohérent. Par exemple, le volume 1, on avait ce truc de banger avec des BPM assez lents, des rappeurs aux voix rocailleuses. C'est pour ça qu'on a pris Zezo, MCT, Vust, etc. Quand le choix du rappeur ne saute pas directement aux esgourdes de Luzi et Dar, ceci démarche une sélection d'artistes sur les réseaux. Ouvrez les guillemets. C'est un délire de fan, on rêve d'avoir tel rappeur sur tel type de prod, alors on le DM, et là, magie des internets, il répond. La démarche est hyper fluide, dans le sens où on n'a jamais dû passer par leur management par exemple. Dans d'autres cas, on envoie plusieurs instrus au même gars et on se rend compte qu'il nous amène dans un nouveau délire avec son choix. Avec son visuel qui renvoie à un étal d'épicerie, la cover de l'EP ne laisse aucunement deviner les sonorités de celui-ci, un choix fort amplifié par le talent de l'homme derrière la galette, Yvan La Vague, dont l'impressionnant CV graphique a de quoi provoquer des remous. Donc voilà, il y a tout un article sur Red Bull Suisse, là, je vous le disais, qui continue à parler de ça. Et c'était à l'époque de la sortie du numéro 2, c'était même pas encore quand le numéro 3 est sorti. D'ailleurs, avant la sortie du numéro 2, il disait: Grand Bazar va continuer à prospérer, quel que soit son format. Tant qu'on en a l'envie, on va la continuer cette série de P. Pourquoi s'arrêter au deuxième si on peut s'arrêter au 99? Donc évidemment, très bonne question. Donc là, ils en sont au numéro 3. Il en reste encore 96 à faire, a priori. Et pourquoi s'arrêter en plus au 99? Donc peut-être qu'ils pourront continuer encore plus tard. En tout cas, c'est tout le mal que je leur souhaite. Tant qu'ils nous produisent d'aussi bons projets où les MC s'éclatent et où se sentent en pleine liberté, comme c'est le cas d'Aketo sur ce morceau qu'on a écouté, donc Apéro et Vacances. Il est complètement en détente. Il envoie des bonnes phases d'ego trip et consciente en même temps de sa place dans le rap jeu et du gars qui est un peu en... voilà, qui a un âge plus avancé, on va dire, que les autres. Il le dit dans le refrain d'ailleurs, il dit: Je te cache pas que la quarantaine ça fait wouh, qu'est-ce que j'ai fait de ma life, vacances et apéro, me parle pas de place vacante chez Adeco, je te 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Et on le comprend que ça l'arrange d'être Aketo, surtout quand il envoie des trucs vraiment très très forts comme son sur ce morceau. Apéro et vacances et apéro, pardon, qui est donc sur le projet Grand Bazar 03. Donc, projet mené par le trio Dar, Zaki et Luzi. Effectivement, il me semble que sur le 1 et le 2, c'était surtout Dar et Luzi. Donc là, il y a Zaki qui a rejoint le projet Grand Bazar. Et donc, bah, vivement le numéro 4 finalement.
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Martingale qui m'avait bien confirmé et qui avait le gentillesse de me répondre qu'effectivement il s'agissait bien de Double Diamond, le duo de producteurs formé par Cartoon et Diez. J'en avais parlé notamment pour l'excellent travail qu'ils ont fait sur l'album de Flint en 2025. Et là, ils produisent pas moins de 8 des 9 titres que compose l'album sous haute surveillance, sachant que le dernier titre est produit par Jean Jass himself. Excusez du peu. Donc ce projet, je vous le rappelle, sous haute surveillance, est sorti le 20 février. C'est en référence aussi à son dernier projet qui s'appelait seulement Sous surveillance, qui était sorti l'an dernier. Et moi, je l'avais découvert avec la sortie de son projet All In, Martingale, qui avait sorti All In en collaboration avec un autre excellent beatmaker qui s'appelle Loco, qui est aussi un très très bon rappeur d'ailleurs. Ça, c'était en 2024. Et effectivement, comme je vous le disais dans l'émission précédente, ce que j'avais beaucoup aimé chez Martingale, c'est le talent dans l'écriture qui est vraiment incroyable. Il vient du 92, 9-2, donc forcément une très bonne école d'écriture. Je ne vais pas vous refaire toute l'histoire, il y a un très bon livre de Nicolas Rogès qui parle de l'école de Boulogne-Billancourt, donc allez le lire. Et donc lui, il illustre à merveille cette école avec du multisyllabique à toute berzingue, mais sans tomber dans la facilité pardon, de rimes déjà trop grillées, déjà faites. Il va chercher plus loin que les autres, et c'est pour ça qu'à chaque fin de rime, on peut se dire « Ah le bâtard, comment il a trouvé celle-là » Avec tout le respect, bien sûr, Martingale, si tu m'écoutes, c'est vraiment très affectueux et même élogieux. Voilà. Pour moi, c'est comme un zec, un bavaz, un limsa, en termes de recherche de rimes qui sortent du lot et qui, du coup, nous pètent encore plus à la gueule parce qu'on s'attend pas à ce qu'ils fassent rimer ces mots-là ensemble. Là, sur le morceau, en plus, le flow est super original. Il fonctionne à merveille avec cette prod à moitié horrifique, avec des grincements de cordes, une espèce de contrebasse qui fait la ligne de basse. Et donc les deux Belges qu'on ne présente plus, qui savent excellemment bien rapper et du coup qui s'adaptent évidemment très très bien à l'univers de la prod de Double Diamond. Et puis voilà, tout le morceau en mode quasi passe-passe, avec que des 4 mesures, des 8 mesures, des 2 mesures, des enchaînements hyper rapides entre les MCs, ça donne au morceau une énergie et une dynamique, je trouve, qui est de plus en plus rare malheureusement dans le rap français. Faudrait qu'il y ait de plus en plus ça dans les feats, je trouve, des structures courtes, des passe-passe, plutôt que de faire un couplet, un refrain, un couplet, qui est parfois un peu vraiment un peu plan-plan comme schéma. En tout cas, moi, j'ai beaucoup aimé ce morceau, donc Jeune Scorsese, très filmographique, d'où son nom, je suppose d'ailleurs. Et j'ai beaucoup aimé tout l'album de Martingale, qui est du même acabit en termes de rimes de haute volée. Donc, si vous aimez la technique, l'originalité de la rime et les flows variés, vous adorerez le projet sous haute surveillance. Et puis, vraiment mettre aussi en avant le taf de beatmaker de Double Diamond, parce que vraiment, les deux beatmakers s'en sont donnés à cœur joie. Et déjà, je vous l'ai dit, j'avais beaucoup aimé ce qu'ils avaient proposé sur l'album de Flint. Et là, ils confirment que ce sont vraiment d'excellents beatmakers, hyper originaux et qui arrivent à apporter vraiment un univers à un projet. Et voilà, qui se détachent un peu des prods fourre-tout que des fois on peut entendre sur certains projets boom-bap comme c'est le style de Martingale. Voilà. Donc, sous haute surveillance, c'est dispo partout. Et dans le texte, par exemple, il peut nous rapper. 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

enchaîne avec du rap Quinry en morceau numéro 4 parce que j'aime bien surprendre, d'être là où vous m'attendez pas, je suis dans le zig alors que vous m'attendez dans le zag, carrément déboussolé que vous êtes. Bref, on vient d'écouter Pile of Shit de Here's Johnny et c'est sur une prod de Raisin. Et oui, le pote Raisin, beatmaker de son état, et pas n'importe quel beatmaker, c'est un gars qui produit depuis pas mal de temps maintenant. Moi je l'avais découvert avec ses compiles du Barillet vers 2017, à cette époque où il produisait encore pas mal pour des Français, parce que lui il est français, hein, tout simplement, il a grandi dans le nord de la France, et puis maintenant il est installé sur la côte ouest, du côté de Bordeaux. Et donc il a produit pas mal pour des rappeurs underground français à ses débuts, Fils du Béton, Qu'il repose en paix, Boncar Jones, Akbal, Coppola, Prince Felaga ou encore Caïman l'Animal. Mais très vite, il a aussi produit pour des rappeurs outre-Atlantique, grâce notamment à la magie des réseaux sociaux et grâce surtout à son talent. Il a placé pour des artistes de tous les United States of America, même ça j'ai réussi à l'écorcher. Il y en a avec qui il a fait plusieurs collaborations, des albums entiers. Il est très très très très très prolifique, Raisin, donc si vous allez sur son Bandcamp, vous en avez pour une bonne année d'écoute, je pense, de tous ses projets. Et donc là, il revient avec un nouveau projet, et pas n'importe lequel, un projet qui s'appelle Product of My Environment. Oui, l'accent est dégueulasse, mais c'est pas grave, vous le savez. Dont le morceau qu'on vient d'écouter est extrait. Mais plus exactement, il est extrait du volume 2. Parce que oui, je vous l'ai dit, Raisin est très très très prolifique. Et du coup, sur son Bandcamp, il a envoyé, tenez-vous bien, 4 opus d'un coup. Donc c'est Product of My Environment 1, 2, 3, 4. Et vous dites, ouais, mais il a sorti 4 projets, 3 titres. Non, non, non, non, non, non, non, non, non, non, non. Il s'agit de 4 projets de 12 titres. Donc le mec a envoyé 48 titres le 6 février dernier sur son Bandcamp directement. Donc c'est monumental la somme de travail qu'il a. Bon, ça fait un moment qu'il est dessus, il me l'a dit, mais c'est vraiment assez impressionnant. Et puis tout est vraiment très très fort, et en termes de prod et tout ça, on sent qu'il a vraiment travaillé le truc. Donc Product of My Environment, en référence, je suppose, j'imagine, j'ai pas demandé, à Mac Tire, qui avait sorti un morceau du même nom mais en français, For Sure, le produit de mon environnement, hein, je traduis pour les non-bilingues. Et donc j'ai demandé à Raisin de m'en dire plus sur ce projet, et voilà ce qu'il m'a répondu. Pour ce projet, je voulais mettre en avant mon quartier d'enfance, les Vertefeuilles, dans le nord de la France, à Saint-André-les-Lille. J'y ai passé une grande partie de ma vie avec des amitiés fortes où on se côtoyait et on côtoyait toutes les origines. À cette époque, tout le monde était solidaire et nous occupions notre temps de manière plus que créative. On côtoyait la drogue, les drogues, la violence, sans sourciller malgré notre âge. Pour les artistes que j'ai choisis, c'est un très long cheminement. Tu sais, j'aime bien creuser dans l'underground et piocher les meilleurs, et pour moi, dès le départ, je savais que ça serait en 4 volumes, car je savais que la cover globale serait séparée en 4. Le projet a été travaillé sur 2 ans et demi, et je me suis investi encore plus dans la création et aux arrangements des beats en post-production pour amener chaque track encore plus loin, et qu'à l'écoute, ça soit fluide, cohérent, pour ne pas s'ennuyer. Pour les artistes, il y a des habitués, des nouvelles connexions aussi que j'ai pu dénicher sur Insta et Twitter. Pour la cover, ça me tenait aussi à cœur de mettre les mains qui représentent une maman sénégalaise décédée récemment. Je considère sa famille comme la mienne car nous avions un lien très fort. Et effectivement, si vous voyez la cover des 4 projets, des 4 volumes de Product of My Environment de Raisin, vous voyez que ça donne effectivement une espèce de pas de trilogie du coup, de quadrilogie qui fait en fait un espèce de visuel global et qui est très très beau. Et donc voilà, c'est un projet très très fort. Comme il le dit, il va chercher vraiment dans l'underground du rap US, et moi je connais, enfin, à part les artistes que j'ai connus grâce à lui, franchement je lis les tracklists, je connais aucun des artistes, et pourtant à chaque fois c'est très très fort. Donc quand on dit qu'il y a un vivier dans les scènes rap, c'est pas que en France, c'est vraiment partout, et aux États-Unis aussi, ils ont beaucoup beaucoup beaucoup de rappeurs en fait qui viennent de la scène underground et qui sont vraiment très très peu connus, et c'est dans ce vivier là que va piocher Raisin pour ses projets, et donc notamment pour ce projet Product of My Environment qui est vraiment très très fort. C'est dispo en entier sur son Bandcamp, les 48 titres, vous pouvez aller écouter ça, et grosse force à Raisin d'aller écouter sa musique. Et c'est un gars qui me suit et que je suis depuis longtemps, à chaque fois il m'envoie ses projets et tout pour que je puisse les écouter, etc. Donc c'est vraiment un grand monsieur, et gros gros big up à lui.

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Toulouse dans la place avec le poteau Cutter le seul et Stick du label Crazy Motherfucker. Le morceau s'appelle Défonce, Découpe. C'est sur une prod de Cutter le seul lui-même. Et c'est extrait d'un projet que Cutter doit sortir en avril-mai, m'a-t-il dit, mais sans aucune garantie non plus. Voilà, Cutter est insaisissable, donc il va falloir suivre. Cutter qui a d'ailleurs fêté ses 36 ans récemment, il avait mis un petit message sur les réseaux que j'avais beaucoup aimé, donc du coup je vais vous le lire. Il y avait une photo de l'album 36 Chambers du Wu-Tang Clan. Très bon accent, hein. Il nous disait, eh ouais, bon sang, ça y est, j'entre dans la 36 chambre, enfin dans la 36 chamber, pardon. Être né en 90, c'est une bonne décennie pour ce foutu rap, et ça a dû infuser quelque part dans ma grosse tête. Bon, j'ai fait un calcul approximatif, et apparemment, il me reste à sortir un EP, un album, une mixtape avec plein de feats et des bruits de flingues et des sirènes, un album collab, deux EP collab, un autre EP, celui de la maturité bien sûr, et après on verra. Voilà, et ça me fait rire à chaque fois je parlais de la prolificité avec Raisin juste avant, mais Cutter, c'est quelque chose aussi, quoi. Il a des sorties, il a un plan de sortie sur plusieurs années où il y a des trucs, il dit, ah non, mais ça, je peux le sortir maintenant, faut que je sorte celui-là et tout ça. Comme là, il vient de le dire, il y a 5-6 projets d'avance déjà, qui sont déjà dans sa tête, voire déjà enregistrés, c'est assez incroyable. Faudrait pas qu'ils se rencontrent les deux, Cutter le seul et Raisin, parce que je pense que sinon, ils nous sortiraient un album par mois sans sourciller, un peu comme Daggelfame et Nicolas Craven outre-Atlantique. Bref, là, il a envoyé donc un gros feat avec Stick comme premier extrait de ce futur projet, et quel extrait, une collaboration qui marche vraiment bien entre ces deux dépressifs et manières de mots. Deux ovnis dans ce rap-jeu, ou donc dans ce morceau, ils nous expriment leur aversion, ou en tout cas leur inadaptation à ce foutu rap-jeu, et à la société en règle générale d'ailleurs, mais avec toujours l'envie de tout niquer, de préférence, et en ne dérogeant pas, pardon, à leur ligne directrice, et même si ça met plus de temps à aboutir, ils auront toujours leur intégrité pour eux, et c'est quand même bien ça le plus important, et je trouve qu'il le démontre encore à merveille dans ce morceau Défonce, Découpe. Deux gros lyricistes en fait qui aiment bien croiser le fer, et en plus maintenant qu'ils sont tous les deux du côté de la Ville Rose, et eh ben ça leur amène l'occasion de se croiser peut-être un peu plus souvent. Et en tout cas, là d'enregistrer ce morceau Défonce Découpe, qui est le premier extrait d'un projet de Cutter à venir, et dont je reparlerai évidemment quand ça sortira.

0: que vous venez d'entendre, c'est du breakcore underground EDM. En tout cas, c'est ce qui a marqué sur la fiche YouTube. Le breakcore, c'est un genre de techno-hardcore ayant émergé au milieu des années 90, caractérisé par l'utilisation de kicks distordus, de breaks et d'une large palette d'échantillons joués à un tempo accéléré. EDM, pour Electro Dance Music, elle correspond au terme Eurodance, utilisé en Europe. Cependant, l'EDM n'est pas un genre musical à proprement parler et désigne souvent un type de sous-genre musicaux touchant à la musique électronique sur lequel l'auditeur peut danser. Voilà pour la partie Wikipédia. Donc, le morceau qu'on vient d'écouter a été fait par Neujeu, qui a proposé un EP de 8 minutes et 0,3 secondes, très très précis. Cet EP est intitulé D35 Trucs, et le morceau c'est KR4D. Le type aide pas beaucoup pour les gens qui ont envie d'en parler en radio. Et donc, Neujeu, eh ben, c'est tout simplement un élève du lycée où j'officie en tant qu'AED, assistant d'éducation. En gros, c'est les pions. Et donc, voilà, je guette un peu mes lycéennes et mes lycéens qui font du son. Et donc, je vous avais parlé notamment d'un collectif qui s'appelle La Gratte, où on retrouvait des très bons rappeurs type Dario, Yaza, etc. Et qui sortent des projets régulièrement en termes de rap. Et donc, ils sont connectés dans ce lycée-là avec un mec qui fait des prods. C'est assez rare parce que souvent, il y a plein de gens qui veulent rapper, mais il y a peu de gens qui veulent produire. Et donc, Neujeu, il fait des prods plus rap. Donc il a sorti pas mal de type beats sur sa chaîne YouTube, très très rap, et il a produit pour Dario, Yaza, etc. des morceaux très rap. Mais là, il a décidé d'envoyer son premier EP qui est complètement différent de ce que je l'avais entendu faire précédemment, et ça montre qu'il est quand même multicasquette. D'ailleurs, il porte souvent une casquette, hein, on se sait, Neujeu. Et donc j'ai beaucoup aimé, c'est un style que j'apprécie aussi quand il y a des rappeurs dessus, puisque c'est ce type breakcore, EDM, etc. Il est de plus en plus en vogue avec des rappeurs qui posent dessus, type... Théa qui est un peu dans ce style-là, même s'il y a plus une énergie rock qu'électro, mais c'est quand même un peu dans ce style-là. Rock et Dudu, il y a Eclose, la rappeuse de Marseille, qui se met à poser sur des trucs carrément électro-techno-hardcore. Et de toute manière, c'est un genre musical voilà, qui a de plus en plus d'aficionados chez les auditeurs de rap. Et force est de constater que Neujeu fait ça très très bien aussi, donc du talent, de la jeunesse et de la versatilité, c'est l'avenir. Et j'aime beaucoup quand l'avenir a ce son-là, plutôt que l'avenir des mauvaises nouvelles, des élections et des catastrophes écologiques. Donc gros big up à Neujeu, c'est disponible sur son SoundCloud et sur son YouTube, et sur Spotify, et sur toutes les plateformes en fait. Alors par contre, pour le trouver, démerdez-vous, parce que Neujeu c'est N-E-U-J-E, et le projet c'est D35 trucs, mais avec des... Il y a des petites astérisques, etc. Donc je suis pas sûr que vous tapez Neujeu, N-E-U-G-E, et vous tomberez forcément sur ce qu'il a pu proposer sur son Spotify.
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0: On finit donc, une fois n'est pas coutume, je vous le disais en intro, par les States. Et là, c'est les rappeurs Baldy James et Ransom qui nous proposent un nouvel album entièrement produit par Nicholas Craven. Et le morceau qu'on vient d'écouter, c'est Offerings, qui était le premier extrait de ce projet qui s'appelle Salvation for the Wicked. C'est sorti le 12 février dernier sur le label de Ransom qui s'appelle Momentum Entertainment. Ce projet, c'est un 7 titres avec deux invités, Hoti The Real et Young Chris. C'est pas une nouveauté que de voir tous ces Lascars collaborer ensemble, mais les trois en même temps, si. En fait, Nicholas Craven et Baldy James y collaborent régulièrement ensemble en tant que duo producteur-rappeur, notamment depuis leur album Fair Exchange No Robbery sorti en 2022. Je fais ce que je peux avec l'accent, m'emmerdez pas. Leur dernier album commun s'appelait d'ailleurs Criminally Attached et c'est sorti en 2025 et il me semblait que je vous en avais parlé dans mon émission. Et Nicholas Craven et Ransom, ils ont également un passé commun avec la sortie de plusieurs volumes de leur série d'albums Director's Cut depuis 2020. Mais donc un projet à trois comme Salvation for the Wicked, c'est une première donc avec les deux rappeurs et le producteur, et c'est vraiment une réussite, pour qui aime ce type de rap. Ransom qui nous vient de Jersey City, Baldy James de Détroit, et Craven qui nous vient du Canada, histoire de ramener encore plus de fraîcheur au cœur de ce projet qui respire la joie de vivre, le soleil et le ciel bleu. Non, oui, c'est très dark, sombre, obscur, et je suis à court de synonymes. Même la pochette, c'est un genre de temple grec sous une pluie de météorites, ça prête pas forcément à l'optimisme. Mais en tout cas, ces deux voix s'accordent à merveille. D'ailleurs, je parlais de passe-passe qui manque cruellement au rap français. Bah là, eux, en tout cas sur ce morceau Offerings, ils le font vraiment à merveille. Ça se répond à ping-pong, c'est très très agréable à écouter. Et ça, vraiment, ça ajoute de la dynamique forte au morceau. Et puis le tout évidemment c'est sur les prods ultra chiadés comme d'hab par Nicholas Craven qui pour l'occasion a remis un peu de batterie dedans, lui qui est quand même beaucoup spécialisé dans le drumless ces derniers temps. Là on sent qu'il y a un peu de batterie et c'est aussi agréable à l'écouter et puis c'est vraiment un digger de sample et un spécialiste du sampling et toutes ses prods sont assez folles. Il y a un morceau de Riggs que j'ai passé dans ma dernière playlist qui s'appelle 53. Qui est sur une prod de Nicholas Craven et la prod elle est tout bonnement incroyable. Le mec avec deux notes de piano il arrive à faire des prods entières, je sais pas comment il fait. Et sans que ce soit rébarbatif, redondant ou chiant à écouter. Donc voilà, gros big up à Nicholas Craven pour tout le travail qu'il fait. Et donc si vous voulez écouter Salvation for the Wicked, c'est sorti partout, c'est disponible partout, et c'est Baldy James et Ransom sur les prods de Nicholas Craven. C'est la fin de cette émission, merci encore à vous de l'avoir suivi. Je vous rappelle que si vous voulez me faire vos retours, des conseils, des recommandations, ou que vous voulez juste échanger avec moi, vous pouvez le faire en passant par les radios associatives sur lesquelles vous m'écoutez et qui me font passer vos messages, soit par la page Instagram de l'émission, vous tapez Frère de Chaussures sur ce réseau social bien connu et vous tomberez forcément sur le profil, vous m'envoyez un DM et je vous réponds, soit enfin en passant par l'audioblog Arte Radio, je crois qu'il y a directement mon mail qui est présent dessus, donc vous pouvez m'envoyer un mail, et puis sinon il faut vous créer un compte, je crois, audioblog, et après vous pouvez commenter les émissions dessous, tranquillou, bilou. Enfin, en tout cas, voilà, n'hésitez pas à me contacter, il y en a quelques-uns qui le font, et ça me fait toujours un grand plaisir de vous lire et de vous répondre, et moi je vous dis à la prochaine, pour toujours plus de bons gros peuras, bien sûr.
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0: Vu la dernière fois qu'on s'était vu, hein, lors de nos dernières séances, on avait quand même beaucoup abordé, hein, le cas de vos comportements passés avec les femmes. Et voilà, notamment ce cas de cette fameuse opération fellation contre location qui vraiment n'était pas digne de votre fonction. Les violences faites aux femmes ont quand même par deux fois été grande cause nationale du quinquennat. Vous imaginez bien que votre nomination en tant que ministre serait à l'égard des femmes un message qui serait un petit peu fort de café, hein.
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6: Prenez les journalistes, par exemple. Hein, les journalistes, ils adorent ça. La futilité. Hein, voilà bien des gens qui dédaignent l'essentiel au profit du superflu, les journalistes. Il n'y a plus de grands, de vrais journalistes. Hein, où sont-ils les Joseph Kessel, les Pulitzer, hein, ces pionniers, ces forcenés de l'information, ceux qui, au détriment de leur vie, de leurs intérêts, n'hésitaient pas à parcourir deux, trois, quatre fois le monde pour nous montrer notre société dans toutes ses contradictions. Ça, c'était des vrais journalistes. Hein? Mais à présent, les journalistes ne sont plus que d'infâmes cafards, se gavant de l'anecdotique crapuleux. Les journalistes sont les acariens du monde moderne. Ils se nourrissent de nos peaux mortes. Ils ne découvrent plus, ils observent platement comme une vache à un train, et ils beuglent leurs inepties, nous éclaboussant de toute leur paresse intellectuelle. Parce que ça, paresseux, ils le sont. Hein. 5 heures 5 heures j'ai passé avec un journaliste à lui parler de mon travail et à lui faire partager ma passion. Et qu'est-ce qu'il en a fait? Ça! 5 heures journaliste! 5 heures journaliste! 5 heures journaliste! Je n'aime pas le journaliste! Le journaliste est à la science ce que le Portugal est à l'Europe! C'est une entité négligeable! 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

0: 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Bonjour à toutes et à tous, ou rebonjour même, soyez les bienvenus dans Contrebande, votre émission cinéphage, toujours réservée aux grands curieux du 7ème art. Et là, je suis en très bonne compagnie, c'est pour ça qu'il y a de la très bonne musique, hein. Il y a mon cher Garth, comment vas-tu Garth?
1: Ça va bien, merci, salut Axel.
0: Et ouais, et bah cher Garth, on peut parler par-dessus, je te laisse présenter, hein. La musique. Ça réveille des souvenirs.
1: Non, je l'ai pas reconnu celle-là.
0: T'as pas reconnu Tangerine Dreams de Sorcerer?
1: Mais si, Sorcerer, tout à fait.
0: Voilà, Sorcerer, pourquoi est-ce que j'ai mis ça, Garth? Parce que toi et moi, dans l'été, on s'était appelé prendre des nouvelles et on avait attiré un constat un peu dépressif de l'état actuel, pas seulement, enfin du cinéma, mais donc du coup, quand nous on parle de cinéma, c'est-à-dire du monde en fait, tout court. Hein. Et avant qu'on fasse une petite discussion un peu apocalypse du cinéma, hein, d'ailleurs, je vous invite à écouter mon émission Le cinéma est mort avec Dr Moreau, là, le Rénois qui fait l'émission Le cinéma est mort. J'ai envie de faire, voilà, aujourd'hui, regarde, j'ai envie de faire un appel à l'insurrection, tu vois. Une sorte de tribune révolutionnaire, et je l'assume, et j'espère qu'on se fera insulter d'islamo-gaucho par les fachs, et que les suceurs centro-gauchistes consensuels nous verront comme des dégénérés. Apparemment, c'est déjà le cas, j'ai déjà eu des fois des commentaires un peu pas mal sur Contrebande. Mais moi, aujourd'hui, voilà, avec toi, j'avais envie qu'on tire un diagnostic, tu vois, qu'on regarde la réalité en face un petit peu, parce que tu vois, les grandes prédications apocalyptiques se réalisent, hein. Pensez à Retour vers le futur 2, pensez à Mad Max, le Covid pour nous a été le coup de masse qui a achevé l'ensemble des symptômes qui étaient déjà bien visibles, hein, quand même avant, c'est-à-dire ouais, tu vois, la démocratisation des séries, le monopole des plateformes VOD, tous ces terres aussi à Hollywood, des licences, des spin-offs, des remakes à gogo, d'une nostalgie putassière de films doudous pour enfants qui intéressent en fait des mecs de 30 piges qui sont en fait juste des produits nocifs, hein. Je parle de voilà, Star Wars, Jurassic World, les super-héros, tout ça. Là, tu me regardes, tu vois que je suis virulent là, aujourd'hui, hein. En ce moment, c'est parce que c'est la précarité, ça fait ça. En fait, aujourd'hui, voilà, c'est ça, moi, le constat que je veux tirer, tu vas peut-être confirmer, je trouve qu'on a un regard spectatoriel détraqué et pauvre, que le cinéma, aujourd'hui, s'est muté en vignette Internet, à l'image des réseaux sociaux, qui, en fait, aujourd'hui, est devenu, pour moi, le thermomètre, Instagram, TikTok, tout ça. Donc, aujourd'hui, en fait, étonnamment, les images, elles pullulent, on est dans une forme d'épilepsie et de gavage, mais tout est juste, en fait, dans un objectif putaclic, quoi. Le commerce a tout dévoré. La woke et la cancel culture, c'est passé par là aussi. Mais là, tu pourras peut-être nuancer, justement, ce rapport woke et cancel culture. Parce que là, en parlant, j'ai l'impression d'être Pascal Praud, ça me fait bizarre, tu vois. mais et du coup, nous, les films qui nous intéressent beaucoup, surtout à Contrebande, on parle beaucoup de patrimoine. Et aujourd'hui, c'est devenu réservé, j'ai l'impression, à une minorité qui se dit cultivée. Moi, je prétends pas être là-dedans, mais quand je parle des fois à des personnes, j'ai l'impression du coup de me sentir comme un bobo élitiste, tu vois. Alors que pourtant, j'essaie de tout faire pour pas l'être, tu vois. Bref, en tout cas, voilà, le constat déjà qu'on pourra tirer, gars, c'est qu'il n'y a plus de lieu commun et que ce qu'on décrit d'ailleurs s'applique également à tous les milieux culturels, jeux vidéo, littérature, télévision, hein, si on peut parler de culture, mais aussi, on va tirer un autre truc que toi tu diras ou tu diras pas le contraire, c'est les youtubeurs ciné, hein, qui sont un peu, à mon avis, à l'image de ça. On a les critiques qu'on mérite, on va dire. Donc voilà, j'ai envie de tirer ce constat avec toi, Garth. C'est-à-dire toutes ces dernières années où on est allé au cinéma et on s'est dit putain ouais d'accord, il y a beaucoup de films, il y a peut-être des trucs un peu sympas, mais dans le fond ça reste pas bon. Une cassure que moi j'avais ressentie avec le dernier Tarantino. Et du coup j'en viens presque à regretter une époque où le cinéma était financé par des vrais gangsters dégueulasses. Un peu violeurs certes, hein, je parle bien sûr des Weinstein, mais je me dis putain... Est-ce que ça valait pas mieux des gangsters comme ça plutôt que des bureaucrates sans saveur? Là, ça va faire hérisser le poil de certains. Et là, je vais te laisser la parole, cher Garth, pour cette tribune, parce que avec juste cette phrase, parce qu'il y a un seul endroit où toi et moi on peut revendiquer une sorte d'identitarisme, je sais pas si ça se dit, hein, c'est bien le cinéma, parce que tu seras bien d'accord avec moi, cher Garth, tous les films n'ont pas la même valeur.
1: Ça, oui, tout à fait. C'est ce qui fait le sel d'ailleurs du cinéma, c'est sa diversité, c'est-à-dire que tu peux aller vers des œuvres, on va dire un peu, je vais pas dire élitistes, mais un peu exigeantes au niveau esthétique. Tu peux aller aussi vers des vrais tripes, au contraire, qui sont très régressifs, vraiment comme du cinéma de genre un peu décérébré parfois.
0: Du mauvais goût, quoi.
1: Oui, vraiment un peu un cinéma bouffon, par exemple. Tu peux aussi aller vers un cinéma qui est plus académique, mais qui aussi garde toute sa subtilité. Je pense à des films, certains films de Clint Eastwood, de John Sayles ou de les premiers Michael Mann, comme le dernier des Mohicans, par exemple, qui étaient d'excellents films, et pourtant qui n'étaient pas forcément ni des films très, on va dire, art et essai, ni très cinéma de genre dégénéré, mais qui avaient toutefois leur transgression, leur manière de voir. Moi, je pense que le problème que rencontre le cinéma aujourd'hui, en fait, si tu veux, c'est... parce que moi, j'ai 40 piges et j'ai jamais vécu à une période où on disait que le cinéma allait bien, si tu veux. À chaque fois, moi, le cinéma était toujours mort. Enfin, voilà, c'est l'habitude. Mais c'est que je pense que le cinéma change et que notre manière de vivre ce changement, c'est la crise. Puisqu'en fait, on voit tout d'abord les pertes avant de voir les profits. Et là, effectivement, les profits sont peu nombreux. Moi, disons que quand j'étais môme, il y avait deux manières en fait de vivre le cinéma. Il y avait de le voir comme un art, tu vois, c'était et ensuite aussi de le voir comme un divertissement. Et c'était deux notions qui étaient fortes. Et aujourd'hui, ces deux notions, comme tu l'as dit, art, c'est mal barré, puisqu'effectivement aujourd'hui l'art c'est un truc qu'on asperge de peinture pour protester contre le climat. C'est vraiment devenu un espace d'affichage comme un autre. Un espace publicitaire comme un autre. Moi, là, je vais peut-être énerver quelques railos végétariens, mais effectivement...
0: On est là pour ça.
1: Moi, ça va pas t'attirer des amis sur Internet en disant ça, parce que moi, je souscris plutôt à la vision d'un écrivain et humoriste qui s'appelle Philippe Muret, qui est plutôt apprécié par, on va dire, la droite vraiment réactionnaire. Ah, et lui, il voit que, pour lui, l'art... En fait, c'est devenu un espace réquisitionnable, réquisitionné. C'est-à-dire un espace sur lequel, en fait, la société a pris le pouvoir. Et pour lui, l'art, en fait, le mot d'art a été substitué par le mot de culture. Et dans ses écrits, il sous-entend qu'en fait, culture, ça veut dire société. Alors moi, par contre, je n'appartiens pas à la droite réactionnaire. J'ai plutôt une vision communiste des choses. Ouais. Mais pour moi, j'y souscris. Mais pour
0: Camarade Garth.
1: Mais pour moi, société, ça veut dire entreprise. Ouais. La société telle qu'on l'entend, c'est pour ça que moi je suis plutôt en décalage avec la gauche libérale un peu woke actuellement. C'est-à-dire qu'on souscrit à la notion de société, mais actuellement pour moi société c'est entreprise. Et pour moi le problème, si tu veux, c'est pas du tout les œuvres, parce qu'en fait en réalité il y a énormément d'excellents films d'auteurs d'art et essai qui sont formidables.
0: Mais grave.
1: Au Mexique par exemple il y a Michel Franco, il y a Jonas Trueba en Espagne, le cinéma portugais fait plein de choses excellentes.
0: Même on parle nous souvent du cinéma indépendant américain, mais oui. Tu vois, en plus ce qui est marrant c'est qu'aujourd'hui en fait tu vois moi je suis très négatif, on est très pessimiste, c'est des choses, il y a beaucoup de choses intéressantes qui en plus aujourd'hui arrivent à, bah, vu que les salles se débouchent un petit peu, enfin il y a les plateformes, donc en fait t'as plus accès à beaucoup de films, mais le problème c'est que j'ai l'impression aujourd'hui c'est voilà, ça s'adresse.
1: Le problème c'est que ces films là ne sont pas des rois. Ce sont des rois sans royaume, puisqu'effectivement il brille au niveau cinématographique, au niveau esthétique. Simplement, le cinéma, c'est plus du tout une référence. Ce qui fait qu'effectivement, ils n'arrivent pas à s'illustrer et ils sont complètement noyés et repoussés vers la marge. Et le pire, c'est que ceux qui devraient les défendre, au final, le problème de l'art, c'est que ça marche à la flatterie, ça marche à la validation. Et aujourd'hui, il vaut mieux valider un combat, si tu veux, contre le réchauffement climatique et les féminicides que pour, si tu veux, vraiment un intérêt esthétique développé, surtout quand, si tu veux, on met les deux en concurrence. Ce qui fait qu'en fait, ils sont lâchés par les médias et les niches qui devraient les défendre. Ça, c'est pour l'art. Et après, pour le divertissement, le problème du divertissement, c'est qu'on l'a tous pris comme un acquis. Et on s'est toujours dit, il y aura toujours un espace pour se marrer, pour se lâcher. Mais actuellement, l'industrie des médias voit même le modèle de divertissement standard. Voilà, ce modèle un peu de divertissement standard n'est pas forcément profitable et on arrive à un paradoxe où on a toujours présenté les États-Unis comme le roi du divertissement. Aujourd'hui, tu compares un blockbuster américain et un blockbuster indien et tu comprends carrément que l'industrie du divertissement n'est plus aux États-Unis. Elle est en Inde, elle est en Asie. Elle n'est plus vraiment en Chine pour moi parce qu'ils ont un peu Luc Bessonisé leur cinéma. Mais vraiment, la garantie d'avoir, un cinéma américain garant du divertissement international, c'est quelque chose actuellement qui est pour moi plutôt incertain. Quoi.
0: Bon, en tout cas, ce qui est sûr, c'est que Hollywood... en fait, j'ai l'impression, Hollywood, je vais pas mentir, on a une image fantasmée d'Hollywood, et aujourd'hui, en fait, il y a plus du tout de fantasme qui se dégage d'Hollywood, parce qu'Hollywood n'est plus du tout la norme, et est devenue ce qu'elle était, ce qu'elle a tenté de camoufler depuis tout le temps, c'est-à-dire, pour moi, une vitrine propagandiste depuis, en fait, ça a été conçu comme ça, quoi. C'est un truc presque babylonien et luciférien, tu vois, Hollywood, pour moi, tu vois.
1: Moi, je le vois pas comme quelque chose, si tu veux, de
0: babylonien et luciférien. On se radicalise, Garth, hein.
1: Je le vois, moi, quand j'étais môme, je le voyais pas comme quelque chose de propagandiste parce que c'était trop le bordel, Hollywood.
0: Ouais.
1: C'était vraiment un mélange pas très réfléchi qui créait une sorte de chaos, si tu veux.
0: C'est ça que j'aime bien, d'ailleurs.
1: Et où, en fait, c'était le chaos de l'imaginaire qui était roi.
0: C'est vrai.
1: Là, maintenant, l'imaginaire est soumis aux lois du marché. Tu le retrouves que dans les niches. Mais à l'époque, les niches, elles étaient liées avec l'industrie du divertissement. C'était les petits poissons qui suivaient les gros. Aujourd'hui, maintenant, le divertissement de niche est complètement à l'écart. Et tu as ce sentiment, si tu veux, de propagande. Pour moi, ce n'est pas tout à fait une propagande parce que pour moi, ça ne propage pas, si tu veux, des éléments d'une idéologie. Mais ça propose plutôt des items et des normes qui sont celles de la loi du marché.
0: Oui, voilà, pour moi, c'est ça. Mais du coup, il y a quand même une idéologie du marché aussi.
1: C'est l'entreprise. C'est-à-dire, est-ce qu'on peut appeler l'entreprise une idéologie ? L'entreprise, elle a ses intérêts.
0: Moi, je pense que oui.
1: Elle a ses intérêts et pour elle, c'est dans tes intérêts de penser que c'est toi qui peux faire quelque chose contre le climat et non pas eux. Alors que justement, s'ils font monter, la productivité, c'est pour qu'ils puissent toucher 40 ans en avance des profits qui toucheraient normalement 40 ans plus tard. Ce qui fait qu'aujourd'hui, par exemple, on peut avoir 40 ans de surpêche dans la gueule qu'il va falloir compenser. C'est pas eux qui vont le compenser, ça va être le contribuable. Alors effectivement, ils ont plus d'intérêt de te dire qu'effectivement, faut éveiller les consciences pour le climat, alors que non, faut pas éveiller les consciences, faut juste taxer les bons profits. Mais effectivement, pour moi, c'est pas du tout idéologique, c'est vraiment les intérêts de l'entreprise. Aujourd'hui, les jeunes, moi j'en fais partie, moi
0: oui, quand même, attends.
1: J'ai été élevé avec l'idéologie que j'étais quelqu'un d'important, qu'il fallait que je développe mon esprit critique, qu'avec mon esprit critique, ça allait changer ma vie, etc. Tu parles, j'ai développé mon esprit critique, mon patron me dit tu travailles à telle heure, je travaille à telle heure.
0: Et bah, tu vois, je suis en train de dire la même chose en ce moment.
1: Mais c'est comme ça.
0: 50 facs, je vais me retrouver à retravailler en intérim.
1: Et en fait, on apprend aux mômes qu'il ne faut pas qu'ils s'identifient à leurs chauffeurs de bus, qu'il ne faut pas qu'ils s'identifient aux gens qui torchent le cul de leurs parents dans les EHPAD, qu'il ne faut pas qu'ils s'identifient aux gens qui ramassent leurs poubelles, qu'il ne faut pas qu'ils s'identifient aux chômeurs, mais qu'il faut qu'ils s'identifient à des gens qui gagnent beaucoup plus d'argent qu'eux, qui ont beaucoup plus de pouvoir qu'eux. Et que s'ils ont les bonnes idées, eh ben, ils auront accès aux clés du paradis. Absolument pas.
0: Tu vois,
1: pourquoi
0: aujourd'hui je pense que c'est mort ? Parce que tu as bien vu que notre débat, nous on parle du prisme du cinéma parce que c'est ce qui nous habite. Mais ça s'étend à énormément de domaines, hein, comme je l'ai dit, notamment beaucoup de domaines culturels, mais pas que. Et on remarque, tu vois, que en fait, pourquoi aujourd'hui on déprime totalement ? C'est que j'ai l'impression que les gens ne se cachent même plus. Justement, tu sais, cette image fantasmée de tu peux atteindre, on va dire, une certaine case dans la société en fonction de ton parcours. Aujourd'hui, tu vois, ceux qui incarnent ça, c'est les influenceurs. Sauf que les gens ne se cachent même plus. Tu sais, c'est beaucoup moins insidieux, c'est beaucoup plus grotesque. Ce qui fait que quand toi et moi, on voit un influenceur, on trouve que c'est une insulte, que c'est aberrant, t'as l'impression de te faire pisser dessus. Et pourtant, ça marche de la même manière sur les jeunes que nous, ça pouvait marcher en voyant, peut-être pas Bernard Tapie, mais voilà, en voyant des mecs à la télé. Et du coup, moi, j'ai envie de te parler justement de... en même temps d'un gros problème qu'il existe au niveau des consciences, et j'ai envie de parler du coup d'un gros problème qui peut-être existe, même si j'y crois pas vraiment totalement, au niveau des spectateurs et des cinéphiles. Et là je vais citer justement une émission que tu avais faite d'un de tes chers collègues à toi, là le nom m'échappe parce qu'on est un peu énervé, tu m'avais conseillé un podcast justement.
1: C'était peut-être Ravage Blog de l'IMG.
0: Tes amis de Ravage Blog, j'ai beaucoup écouté, parce que vous êtes des gens très appréciables. Et dedans, je sais plus dans quelles émissions, je crois que c'était plusieurs, j'ai retenu quelques exemples que tu avais dit. Tu parlais par exemple de l'accueil tiède qu'Hérédité avait eu. C'est un film, tu sais, qui avait eu un petit buzz en festival. Après, ça passe dans 2-3 après, et puis on en parle. Et que ensuite, quand t'as des films comme Joker et Logan, qui sont des films de super-héros estampillés auteurs, donc là, c'est même pas des films d'auteurs, c'est des films qui se la jouent films d'auteurs pour devenir un produit différent. Ça marchait pas pour nous en tout cas, mais malheureusement ça marche pour tout le monde. Tu parlais aussi d'It Comes at Night, un film que moi j'avais regardé d'ailleurs sans son. J'avais eu une version sans son, je l'ai regardé sans son, qui est un film qui a été critiqué par le youtubeur Durandal. Bien te faire voir d'ailleurs Durandal. et que tu disais, et là je suis d'accord avec toi, que des mecs comme Durandal se rendent pas compte. C'est des influenceurs aussi, mais c'est des mecs qui sont dangereux. Parce que le problème du public et des spectateurs... du coup, comme lui, qui sont un peu du coup spectateurs jugés professionnels, tu vois, en fait, ils vont aller voir un film sans savoir quoi. Ils vont voir un film sans savoir quoi en dire, comme It Comes at Night. Parce que Durandal, c'est un mec, il voit beaucoup de films. Le problème, c'est qu'il piche que dalle à ce qu'il voit. Et du coup, il va voir un film comme truc, et il sait pas quoi en dire, donc il dit que c'est un film confus. Et voilà, et du coup, sa parole devient maître.
1: Ça rapprochait plutôt avec toi ce que tu disais en début d'émission. C'est-à-dire qu'effectivement, il y a cet aspect identitaire du cinéma, que tous les films ne sont pas les mêmes. Et It Comes at Night, c'est un film d'horreur qui a des références horrifiques. Et s'il est confus, c'est parce qu'il a des références extrêmement précises au mythe du vampire. Et aussi une manière de procéder qui est de revoir un peu un type de narration hérité de la science-fiction des années 50 que nous, on a retrouvé dans tout un tas de films de genre SF ou horreur des années 70. Et effectivement, It Comes at Night, c'est pas n'importe quel film. Et c'est normal que pour un journaliste, par exemple, de première ou d'un spectateur lambda, ce soit un film confus. Mais effectivement, pour un film de genre, ça ne l'est absolument pas. C'est même un film extrêmement pertinent. Et en plus, au moment où il est sorti, où Walking Dead, la série Walking Dead, par exemple, avait un certain succès, c'est un film qui remettait un peu les pendules à l'heure des tendances un peu survivalistes ou dramatisantes vrai, d'un certain cinéma d'horreur. C'était un film effectivement très intelligent, mais pour cela, c'est que nous, avant, ce qui se passait, c'est que moi, tu vois, quand j'étais adolescent, la notion de sous-culture était très développée. C'était vraiment quelque chose qui existait. C'était vraiment venu par la musique, la bande dessinée, et c'était quelque chose qui avait imprégné le cinéma. Ce qui fait que quand tu avais un film comme It Comes at Night qui sortait, tu avais le magazine dédié qui allait savoir expliquer le film à ses lecteurs.
0: Ouais.
1: Aujourd'hui, It Comes at Night sort, tu n'as aucun média qui va pouvoir l'expliquer à ses lecteurs, si ce n'est certains sites internet de cinéma de genre anglo-saxon ou hispanophone, mais qui font beaucoup moins de vues que effectivement ces youtubeurs ciné quoi.
0: La presse est morte totalement. Et d'ailleurs putain, ça me fait marrer quand tu parlais de survivalisme et après juste après ça on va se faire une pause. Ça te fait pas marrer quand tu vois la répression en Chine, les mecs confinés, tu sais, qui se font tabasser par les mecs qui sont en mode ces tenues blanches chimiques, basque à gaz et tout. Ça te fait pas penser à The Crazies de Romero?
1: De
0: putain,
1: Romero, ouais.
0: C'est
1: ouais,
0: même
1: ouais,
0: encore plus fort que The Crazies de Romero quoi.
1: Ouais ouais, non ça c'est sûr, il y a le problème de l'imagination des fois, c'est qu'elle est un peu en avance.
0: Ben là, le problème en fait aujourd'hui, on a eu pourquoi on est pessimiste, et ça va être la petite phrase avant notre pause, c'est que j'ai l'impression qu'en fait, pourquoi est-ce qu'on est dégoûté et qu'on croit plus en rien, c'est parce qu'en fait aujourd'hui l'imagination est en retard de tout ce qui
1: oui,
0: se passe en fait.
1: Alors ça c'est ça qui est hallucinant, c'est-à-dire que le discours de vieux con habituel, c'est de dire bah finalement qu'il y a une baisse au niveau esthétique, une baisse de la capacité artistique. Moi je pense que le choc que se prend le cinéma actuellement, c'est qu'avant d'arriver à l'argument artistique, il y a une régression de l'imaginaire. C'est-à-dire que même quand tu vas te taper des films de super-héros, des films de divertissement, tu vois clairement que l'imaginaire est à la traîne. Mais que tu compares un blockbuster américain à un blockbuster indien, je veux dire, c'est la différence, elle est, c'est un canyon, quoi.
0: Bon, cher garde, on se fait une petite pause, petit medley apocalypse, et puis on se retrouve juste après pour terminer notre tribune révolutionnaire.
1: Ouais, c'est trop la merde.
2: Prennent la forme de guerre, de révolution, de famine. Et pourtant, on nous parle déjà dans une littérature très abondante d'un nouvel âge. Mais qu'est-ce que c'est que ce nouvel âge ? Est-il sur le point d'arriver ou est-il déjà là ? Viendra-t-il comme un coup de tonnerre ou s'infiltrera-t-il dans nos consciences d'une façon graduelle et subtile ? S'agit-il d'un changement intérieur des individus ou d'un changement extérieur des circonstances ? Pour le matérialiste, il s'agit d'une expansion à l'infini du progrès technologique qui nous assurait un bien-être inimaginable. Pour les spiritualistes, il s'agit d'une nouvelle révélation amenée par le retour du Christ. Pour les scientifiques, la compréhension de l'infiniment petit devrait nous révéler l'infiniment grand. Bref, comment peut-on devenir co-créateur d'un monde nouveau alors qu'on n'en connaît ni la forme, ni les caractéristiques, ni les processus d'émergence et de maturation ?
3: C'est une scène de film dont on peut faire quelque chose, mais nous sommes comme un scientifique, je vois les forces en échange. Et on se dit, mais ils profanent. Alors comment voulez-vous qu'après, si même moi, un gentil vaudois entre Paris et Rolles, on me profane comme ça, comment voulez-vous qu'après, des imbéciles hypnotisés par la télévision n'aillent pas profaner même des tombes ? On est dans cette société-là.
4: Les animaux vont disparaître, il n'en restera plus bientôt. En Afrique, c'est déjà de l'hécatombe permanente. Ici, quand je suis venu ici, j'avais une trentaine de nids d'hirondelles. L'année passée, j'ai eu deux nids d'hirondelles et pour la première fois, j'ai ramassé une hirondelle qui était tombée de son nid, qui était tellement si pauvrement alimentée et grâce au progrès de la science chimique qui assassine la terre, qui assassine l'insecte, qui assassine l'oiseau, qui tue toute vie, qui assassine l'homme, on s'en apercevra peut-être trop tard. Les bêtes sont merveilleuses parce qu'elles sont en contact direct avec la nature. Et ce qui aurait peut-être pu sauver l'humanité, je crois que c'est peut-être la femme, parce qu'elle est encore en contact avec la nature. Elle échappe aux lois, aux imbécilités émises par les anormaux.
5: Il faut considérer notre temps.
2: comme la fin d'un type d'évolution, la fin d'un cycle. Nous devons réaliser, ou nous réaliserons, ou il y aura des gens qui réaliseront, que la fin d'un cycle ne permet jamais à l'homme de connaître l'autre cycle. Il doit la vivre, la fin du cycle. Les troubles qui s'y rattachent, les difficultés, font partie de l'expérience humaine. Ils font partie des retombées des anciennes actions.
5: 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The triumphs and the frauds, the treasures and the fakes, a fact of life. We're going to die.
6: Et bah, en fait, d'une certaine manière, dans une quête pour comprendre le succès de Mad Max, qu'il comprenait pas, va trouver des réponses chez Joseph Campbell, quoi. Mmh. Donc, dans l'universalité du parcours du héros et dans le fait que le cinéma, c'est les histoires que se raconte aujourd'hui l'humanité et qui crée un rêve collectif, quoi. Et donc, il dira, la religion, les temples, les églises, tout ça, c'est devenu désuet et c'est remplacé maintenant par les temples sont remplacés par les salles de cinéma, quoi.
7: J'ignorais à l'époque que d'autres pulsions, plus secrètes, étaient également à l'œuvre. Nous avions puisé à la source du mythe du héros universel. J'ai commencé à comprendre ce que voulait dire Carl Jung quand il parlait d'inconscient collectif. J'en avais été le serviteur involontaire. Lorsque nous communions avec des inconnus dans une salle obscure, nous prenons part à un rêve collectif. C'est une bonne manière de voir le cinéma, mais elle est insuffisante.
2: Les hommes apprennent par expérience, et lorsque l'expérience est trop pénible pour la civilisation, les hommes ont tendance à aller plus loin. Mais cette fois-ci, il y aura des forces extérieures, des contingences extérieures, qui feront en sorte que l'homme ne pourra pas vivre la nouvelle évolution comme il a vécu la dernière. Dans l'avenir, dans la nouvelle évolution, l'intemporel se mélangera avec l'homme, il y aura un processus d'osmose. Ce processus d'osmose fait justement partie de la nouvelle conscience de l'homme. Il fait partie de la nouvelle ouverture de l'homme sur un monde qui, aujourd'hui, est beaucoup plus ésotérique que réel pour la majorité des hommes.
8: Je ne me laisserai pas tuer si facilement. Je suis un guerrier.
9: Courageux guerrier. Alors affronte le néant.
8: Mais je le voudrais. Seulement, je ne peux pas franchir les limites de Fantasia. Qu'est-ce qu'il y a de tellement drôle ?
9: Fantasia n'a pas de limite.
8: Mais ce n'est pas vrai ! Tu mens !
9: Enfant stupide, ne sais-tu pas ce qu'est Fantasia ? C'est le monde de la fantaisie de l'homme. Chacune de ces parcelles, chacune de ces créatures, fait partie des rêves et des espoirs de l'homme. C'est pour cette raison qu'il n'existe aucune limite.
8: Mais pourquoi Fantasia est en train de mourir?
9: Parce que les gens ont commencé à perdre l'espoir et à oublier leur rêve. Alors le néant envahit tout.
8: Qu'est-ce que c'est que le néant?
9: Ce qui reste, le vide. Le désespoir détruit ce monde. J'ai fait tout ce que j'ai pu pour l'aider.
8: Mais pourquoi?
9: Parce que les gens qui ont perdu l'espoir sont faciles à soumettre. Et celui qui obtient la soumission détient le pouvoir.
2: Il y aura une prédominance, mais cette prédominance, elle sera le produit de l'action ou de l'activité de l'intemporel ou des gouvernements invisibles sur notre planète. L'homme, quelle que soit sa planification, quelle que soit sa technologie, quelle que soit son adaptation économique ou politique, ne pourra jamais renverser le mouvement vers la décadence pour la simple raison que ce mouvement fait partie de l'inconscience humaine. Il fait partie de ce qui, chez l'homme, pourrait être compris comme sa nature animale. Et malgré toutes les richesses que nous possédons, malgré toute la technologie que nous possédons, malgré toutes les belles paroles que nous possédons, nous ne sommes pas capables de renverser le mouvement de la destruction.
10: Putain, je vois ici les hommes les plus forts et les plus intelligents que j'ai jamais eus. Je vois tout ce potentiel. Et je le vois gâché. Je vois une génération entière qui travaille à des pompes à essence, qui fait le service dans des restos, ou qui est esclave d'un petit chef dans un bureau. La pub nous fait courir après des voitures et des fringues. On fait des boulots qu'on déteste pour se payer des merdes qui nous servent à rien. On est les enfants oubliés de l'histoire, mes amis. On n'a pas de but ni de vraie place. On n'a pas de grande guerre, pas de grande dépression. Notre grande guerre est spirituelle.
11: Est-ce que tu veux également savoir ce qu'elle est? La matrice est universelle. Elle est omniprésente. Elle est avec nous ici, en ce moment même. Tu la vois chaque fois que tu regardes par la fenêtre ou lorsque tu allumes la télévision. Tu ressens sa présence quand tu pars au travail, quand tu vas à l'église ou quand tu paies tes factures. Elle est le monde qu'on superpose à ton regard pour t'empêcher de voir la vérité.
12: Quelle vérité?
11: Le fait que tu es un esclave, Néo. Comme tous les autres, tu es né enchaîné. Le monde est une prison où il n'y a ni espoir, ni saveur, ni odeur. Une prison pour ton esprit.
13: Pour garantir la sécurité dans la continuité et la stabilité, la République sera bientôt réorganisée et deviendra la première puissance galactique impériale pour une société fondée sur l'ordre et la sécurité.
14: Ainsi s'éteint la liberté, sous une pluie d'applaudissements.
15: Introduce a little anarchy. Upset the established order, and everything becomes chaos. I'm an agent of chaos. Oh, and you know the thing about chaos? It's fear.
16: And it's going to cause more anger among Muslims around
17: anger.
16: The world.
17: There's plenty of anger right now. How can you have more?
16: You don't think it'll exacerbate
17: David,
16: the problem?
17: David, I mean, I know you're a sophisticated guy. The world is a mess. The world is as angry as it gets. Well, you think this is going to cause a little more anger? The world is an angry place. All of this has happened. We went into Iraq. We shouldn't have gone into Iraq. We shouldn't have gotten out the way we got out. The world is a total mess.
2: Donc, pour concrétiser un peu ma question, si vous me demandez qu'est-ce qui va changer le monde demain, comment va se changer le monde demain? Le monde demain sera changé par les hommes qui auront, à cause de la transmutation de leur conscience, atteint un niveau de pouvoir psychique qui leur permettra d'agir à distance dans le monde de notre planète. Tout ceci sera le produit d'une conjuration mondiale réellement voilée et l'homme d'aujourd'hui, les gouvernements, les puissances ne pourront pas y échapper.
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18: 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It's all silly and it's all meaningless. I created so many of the things that you care about. The songs that give your life purpose and joy. 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
12: I don't believe you.
18: Well, good. Because the real message was not meant for you. So it's better if you just smile and you dance and you enjoy the melody. Because this ugly old man, me, I am the voice of your generation. 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Oh, look at you. Everything that you hoped for, that you dreamed about being a part of, is a fabrication. Your art, your writing, your culture is the shell of other men's ambitions, ambitions beyond what you will ever understand.
2: La masse, elle est amorphe. Et les hommes qui font partie de la masse ont une conscience amorphe. La liberté dans le nouvel âge, elle sera totalement sur le plan de l'individu. La liberté n'existe pas dans le monde aujourd'hui parce que l'homme ne possède pas de mental individualisé. L'homme possède un mental collectif, donc sa liberté, elle est toujours conditionnée par la culture à l'intérieur de laquelle il vit. Tant que l'homme ne possédera pas une conscience autonome, tant que l'homme ne pourra pas penser par lui-même, pour lui-même, en relation avec lui-même, autrement dit, sur le plan d'une intelligence universelle, sa liberté sera toujours relative. Et les hommes et les grandes masses aujourd'hui sont ainsi privés de liberté parce que leur situation psychologique ne permet pas qu'ils s'affirment ou qu'ils affirment une conscience personnelle qui soit créative. Ce sont des êtres qui sont beaucoup trop liés au passé de leur culture. Il faut que l'individu ressorte de la masse. Il faut que l'individu ressorte de la culture humaine pour que la liberté entre dans le monde. Sinon, elle n'entrera jamais dans le monde, cette liberté, parce que les pouvoirs politiques, les pouvoirs auront toujours la capacité de la contenir, de la conditionner, et ainsi de suite.

0: Kurt of the King Sam King, King Crimson King, je sais plus. Bon, c'est King Crimson.
1: Un très bon choix.
0: Mais un film, un album sorti en 69 avec une pochette démentielle et quelque chose d'apocalyptique aussi, hein, prophétique. Hein. L'année 69, on va pas vous refaire. Écoutez notre émission d'ailleurs, Contrebande, l'année 1969, où on parlait des prévisions apocalyptiques un petit peu. Hein. Bon, cher Gart, on va continuer un petit peu notre débat pessimiste. On va parler, voilà, on continue notre débat autour de l'état de nos sociétés schizophrènes. Parce que moi, j'ai l'impression qu'aujourd'hui, on est ça dans une forme de schizophrénie. Hein, mais c'est peut-être aussi pour nous aider à nous conditionner et à survivre. Hein. Je trouve qu'on arrive de plus en plus dans des sociétés où on se surveille les uns les autres. Où on va peut-être bientôt falloir même commencer à marcher au pas. Et ça commence à me faire peur. Et surtout, on est dans une société où le ressenti l'a emporté sur la réflexion et la critique. C'est-à-dire que, tu vois, nous, dans notre domaine, le cinéma, à la base, le cinéma, tu es d'accord, c'est un langage et une écriture. Pulsionnel ou pas, ça reste quand même une manière de s'exprimer. Peut-être que tu nuanceras. Mais tu vois, Fabrice Duvels, un auteur, réalisateur belge que j'avais d'ailleurs interviewé, lui disait, je crois que c'était pour Capture Mag, quand il avait sorti Inexorable, il disait « Aujourd'hui, les gens ne voient plus le langage du cinéma. Plus personne ne parle de mise en scène. Il n'y a que le sujet ou les contours du sujet qui priment. » Donc, il pointe cette déperdition esthétique. Et d'ailleurs, il disait même, lui, qu'à la fac, les élèves ne regardent pas la mise en scène. Quand il leur a montré une fois à ses élèves le viol des chiens de paille, de Sam Peckinpah, ouais. La scène de viol, ben les élèves étaient juste choqués par le viol. Ils ne regardaient pas ce que cela signifiait, tu vois. C'est comme aujourd'hui, je pense, tu montres Irréversible en cours, tu peux te faire tanner. Hein. Je le ferai si un jour je fais des tutos, ça je le ferai direct. Bon bref, tu vois, en fait, aujourd'hui, en fait, et ça c'est aussi un truc que j'aimerais pointer, pourquoi est-ce qu'on des fois on peut se sentir élitiste quand on essaie alors pourtant de vendre un film de mauvais goût, c'est que les gens n'acceptent plus, étonnamment, hein. C'est pas pourtant ce qui se passe dans leurs actes, mais intérieurement, ils n'acceptent plus les positions d'autorité intellectuelle. Et dit comme ça, j'ai encore l'impression de dire une phrase à la Pascal Pro.
1: Pour moi, en fait, si tu veux, je suis à 99% d'accord avec ce que dit Fabrice Duvel, c'est toi, mais je rajouterai quand même une nuance qui est importante. Vas-y. C'est-à-dire que le problème que rencontre le cinéma avec son public, c'est pas qu'un problème d'autorité intellectuelle ou d'une certaine teneur esthétique. À laquelle les gens ne seraient pas réceptifs, puisqu'en fait le cinéma s'exprime aussi par des moyens qui sont extrêmement simples, des fois complètement primitifs. Là, je te prenais l'exemple d'un cinéma bouffon, par exemple, comme celui de Brian Yuzna, ou tu vois vraiment de ce genre de série B un peu décérébré. Mais même quand tu regardes certains divertissements qui utilisent le langage de l'imaginaire, ça va pas forcément très haut, mais ça dit déjà des choses très fortes. Si je te prends le Dune, par exemple, de Villeneuve, par exemple, pour moi, tu vois, c'est pas un film que je considère comme un grand film de mise en scène, etc. Mais la mise en scène, elle a au moins, là, si tu veux, la qualité d'aller dans le sens de l'imaginaire.
0: Ouais.
1: Tu vois ? Et il y avait ce philosophe-là, c'est Jean-Clé Martin, là, il avait écrit un livre qui s'appelait Plus River, la fin des mondes, qui était un livre de philosophie sur les mondes imaginaires. Il avait été invité, si tu veux, par exemple, je crois que c'était à France Culture pour la sortie d'un. Il faisait une émission sur Star Wars. Puis il expliquait que Star Wars, effectivement, c'était un univers composite. Qui était composé d'éléments des fois antinomiques comme l'eau, l'électricité, et que ces éléments ne fonctionnaient pas, si tu veux, en opposition, mais au contraire en collaboration, et que ce qui faisait que, par exemple, quand un robot tombait dans l'eau, il tombait pas en panne, et que les éclairs qui jaillissaient de son corps robotique, ça participait à un spectacle un peu comme à l'opéra où la glace pouvait rencontrer le feu. Ça faisait que quand tu regardais un monde imaginaire au cinéma, par exemple, ton plaisir venait du fait que tu y trouvais une cohérence et qu'en même temps, ton esprit, il allait décomposer les éléments hétéroclites. Bah, si tu regardes Dune, par exemple, au début Dune, ça t'immerge dans l'immensité. Ça te dit qu'il y a des grosses planètes avec des gros vaisseaux, tu vois des gros volumes à l'écran.
0: Un espèce de hors-champ.
1: Exactement, qui est gigantesque, où l'homme est peu de choses. Et puis, à un moment donné, tu as cette nana, cette Bene Gesserit, qui tient une toute petite aiguille dans sa main, toute petite aiguille, et puis qui te dit, tu vois ça. Ça, c'est la mort ultime et absolue. C'est l'arme la plus puissante de l'univers. Et tu vois, cette petite aiguille, pour moi, l'arme la plus puissante de l'univers, ça serait une super bombe atomique ou un truc comme ça, un rayon de la mort.
0: Mais là, on te dit. On le saura très bientôt, d'ailleurs.
1: C'est cette petite aiguille. Et effectivement, tu comprends que dans un monde qui est aussi vaste, aussi grand, si tu veux revaloriser l'autorité, si tu veux que l'autorité ait un sens, qu'il y ait des dirigeants, il faut revaloriser le minuscule. Tu comprends? Et ça, tout le monde le comprend parce que tout le monde l'a vécu. Quand tu arrives à la fac et que tu dis, moi j'ai vu des blockbusters, c'est génial, et que tu as ce prof

0: professeur qui te dit non, non.
1: Bien sûr.
0: La mort absolue et ultime, le plus grand cinéma, c'est ce tout petit film polonais là que je tiens entre mes doigts. Tu comprends pas pourquoi c'est le meilleur, essaye de l'attraper. Ah, t'es pas prêt, il te faut une initiation. C'est exactement ça, donc si tu veux, rien que le langage de l'imaginaire, ça dit déjà énormément de choses. Mais... le problème, c'est que même ce simple langage-là n'est pas reçu par le public, c'est-à-dire que pour moi, ça dépasse la question artistique.
1: En fait, c'est marrant, parce que moi, c'est une question que je me pose beaucoup par rapport au hors-champ, en fait. J'ai souvent dit que pourquoi moi, j'aime bien Star Wars, au-delà du fait, enfin, pas tout, hein, bien sûr, et puis après, on a le droit de regarder des films mauvais aussi, on n'est pas en train de dire ça, hein. Mais tu vois, moi, Star Wars, ce qui m'a toujours fasciné, c'est que t'as une promesse d'un hors-champ infini, mais finalement, t'es toujours centré sur des histoires, la petite histoire de famille, dans la grande histoire, un peu. C'est un peu ça, Star Wars, tu vois. Et pourtant... tu sais, genre par exemple, les mecs, il y a plein de planètes infinies, ils finissent toujours sur Tatooine, tu sais. Et du coup, moi, cette question du hors-champ, elle me fascine parce que, tu vois, moi, je prends un film comme Once Upon a Time in Hollywood, t'as un hors-champ qui est vraiment exploité. Mais le problème aujourd'hui, c'est que les gens, comme tu dis, ne reçoivent plus le hors-champ parce qu'à mon avis, il y a des habitudes, à mon avis, de jeux vidéo, tu vois. C'est-à-dire, t'as envie d'explorer, tu vois, c'est un truc un peu geek. Et du coup, je vais rejoindre un peu ça par rapport à ce que je disais tout à l'heure sur les figures d'autorité intellectuelle. Pour moi, aujourd'hui, en fait, dès que tu as une figure d'autorité intellectuelle qui va s'affirmer et dont son objectivité ne va pas se trouver entravée par une forme de subjectivité, c'est-à-dire un moteur émotif, qui, je m'accorde d'ailleurs, est quand même indispensable, mais qui est devenu aujourd'hui, malheureusement, la seule norme de communication autour d'une œuvre perçue, ça manque, tu vois. Ça, pour moi, ça rejoint cette idée un peu du hors-champ. Paradoxalement, en fait, aujourd'hui, je trouve la parole est démocratisée, c'est-à-dire que, tu vois, tout le monde a son avis sur tout. T'as quand même un complexe de classe intellectuelle qui devient un peu problématique aujourd'hui, en fait, qui devient étrange, qui s'est un peu déplacé. J'arriverai pas vraiment, moi c'est que des intuitions là que je te dis, donc je pourrais pas vraiment te décrire foncièrement tout ce que je dis, mais c'est vrai qu'aujourd'hui, tu vois, par exemple, le nombre de vedettes qui ont été interviewées de stars françaises qui vont à la télé ou quoi, ou américains, eux, tu vois, ils se posent même pas la question quand ils parlent de la validité de leurs paroles. Pour eux, ils parlent, les gens les écoutent, tu vois. T'as plus ces gens qui se demandent est-ce que j'ai le droit de parler, tu vois. Enfin, c'est pas le droit, mais est-ce que... c'est ça, la validité de sa parole, quoi. Et du coup, pour finir, là, je reviens un petit pont par rapport au Tarantino, tu vois, qui est mon meilleur exemple. En fait, aujourd'hui, je trouve qu'il y a une nuance entre la connaissance de la pop culture, ce truc geek, que j'aime beaucoup aussi, tu vois, et une vraie appréhension du monde. C'est-à-dire que moi, j'aime quand la pop culture te permet d'appréhender le monde. Et pas quand tu es sur un geek pour les geeks, tu vois. Sinon, c'est de l'inceste cannibaliste, tu vois. Et tu vois, par exemple, pour finir sur Once Upon a Time in Hollywood, pourquoi est-ce que ça a pas marché et que des gens m'ont dit qu'il était nul, ce que je trouve aberrant, c'est parce que les gens, pour eux, ne se connaissent même plus Charles Manson. Pour eux, Charles Manson, alors que ça date de quoi, Charles Manson? Ça fait 80 piges. Ouais, non, 60, 80
0: c'est,
1: piges.
0: Ça fait une cinquantaine d'années, ouais.
1: Pour eux, c'est la préhistoire. 50 ans, c'est devenu la préhistoire. Et du coup, moi, j'ai envie de te dire en fait, voilà, est-ce que tu es d'accord sur cette idée? Pourquoi est-ce qu'aujourd'hui on arrive à un ère du révisionnisme? C'est parce qu'on n'a plus de socle commun, en fait.
0: Oui, mais alors pour moi, en fait, ce problème-là, il n'est pas à regarder pour moi du côté du cinéma, des spectateurs de cinéma. Ouais. Moi, j'ai ma culture vient de l'horreur, beaucoup. C'est vraiment une part très importante de ma culture. Et dans le cinéma d'horreur, même dans l'horreur en général, les notions de prédation, de concurrence sont des notions très importantes. Et pour moi, ce problème en fait des spectateurs du cinéma ne vient pas du fait que les spectateurs ne savent plus voir les films. Ça vient du fait que les spectateurs, ils regardent autre chose. Il y a des choses concurrentielles. Je pourrais te donner un exemple qui est l'avant-dernier film de Ruben Östlund qui s'appelle...
1: Sans filtre.
0: Alors, c'est avant Sans filtre, The Square. Dans The Square, tu suis en fait un quelqu'un qui est programmateur d'un musée d'art contemporain et qui va connaître une chute. Et en fait, on me l'avait présenté avant que j'aille le voir comme une satire, c'est-à-dire c'était le regard un peu ironique du réalisateur sur un bobo, tu vois, fan d'art contemporain. Et quand j'ai vu le film, je me suis aperçu que ce personnage à fond dans l'art contemporain, il était tout à fait crédible. Il disait des choses extrêmement sensées sur l'art, c'était tout sauf un tartuffe. Mais qu'est-ce qui se passe à la fin? À la fin, il se fait démonter par une vidéo YouTube.
1: Ouais.
0: C'est le problème, si tu veux, du rapport à l'art, c'est que les gens qui aiment l'art sont des gens qui sont généralement hauts dans la société et qui te présentent l'art comme quelque chose de fort, d'indestructible, de puissant. Ce qui est faux, l'art c'est peut-être bien, mais c'est faible. Moi j'ai rencontré beaucoup de cinéphiles, les cinéphages ils vont te dire tiens j'ai vu tel film, le cinéphile, lui c'est l'enfoiré qui va te dire oh le cinéma japonais, il y a trois réalisateurs. Est-ce que quand tu vas sur YouTube, tu as un message qui te dit attention, YouTube, à la rigueur, tu t'y connectes 3 jours dans l'année, puis c'est bon, tu as vu le tour. Non, non, non, c'est pas comme ça que ça marche. C'est-à-dire qu'eux-mêmes, ils vont raréfier, si tu veux, leur rapport à la culture. Ils vont le rendre encore moins accessible, ils vont moins le partager. Mais pendant ce temps, tu as d'autres forces concurrentielles qui, elles, se propagent. Et effectivement, aujourd'hui, le scandale que peut produire un film n'est rien comparé au scandale que peut produire Twitter. Et bien sûr, si par exemple, tu as trouvé que tel film commençait à te faire réfléchir, si tu as un statement, comme disent les Américains, qui apparaît sur Twitter, par exemple, et tu sais que tu vas être vu pour quelqu'un de bien, si tu mets like ou quelqu'un de provocateur, si tu le critiques, c'est le statement qui va piquer la vedette et qui va dresser les termes du débat. Donc actuellement, pour moi, ce n'est pas du tout un problème qui est interne au cinéma, c'est vraiment le marché.
1: Ouais.
0: Et même quand tu regardes, là on parlait des blockbusters et de ce qui est devenu Hollywood, Hollywood ne produit plus que des DLC pour les réseaux sociaux. Les films, c'est ça.
1: Ouais.
0: Moi, je me rappellerai toujours de cette phrase. Moi, pour moi, il y a 2 phrases qui permettent de comprendre ce qui se passe au niveau de l'industrie du divertissement. Celle de la directrice de Disney en 2014, « Les stars ne seront plus les acteurs, ce seront les marques ». Et cette phrase-là du directeur de Netflix, « Netflix ne produit pas de films, Netflix ne produit pas de séries, Netflix produit des contenus. »
1: Oh putain. Mais en vrai, je suis d'accord avec toi, tu m'as cloué. Garth, essayons d'apporter un petit brin de lumière dans notre noirceur. J'aimerais te poser la question de est-ce qu'une résistance aujourd'hui est possible ? C'est-à-dire que tu vois, aujourd'hui, on arrive à une forme de underground et de contre-culture, ça existe toujours, mais oui. Démultiplié. Donc est-ce que ça existe toujours ? Bon, plus ou moins, tu vois. Elle n'a peut-être pas le même poids que dans les années 60-70, mais aujourd'hui, tu vois, malgré l'uniformisation globale, t'as beaucoup de petites contre-cultures, quoi. Est-ce que tu penses que l'underground peut retrouver son sens de la bricole aujourd'hui ? Est-ce qu'un renouvellement peut s'opérer ? Surtout que je pense qu'on arrive à une fin de cycle, c'est-à-dire que tu vois des grands réalisateurs comme Lynch, Tarantino, Scorsese, donc là on est quand même sur le plan assez hollywoodien, aujourd'hui tu vois qui eux ont rythmé l'événement cinéma et continuent un petit peu à le faire, même aujourd'hui ils commencent à galérer, à perdre du poids et de l'influence, même Spielberg, hein, je trouve qu'il n'a pas du tout la même influence qu'avant. Et du coup, la question, c'est qu'est-ce qui va venir après ? Quelle place ? Qui va prendre leur place ? Et est-ce que là, du coup, on peut espérer, quoi ?
0: Moi, je vais reprendre encore une fois mon attachement à l'horreur, au cinéma d'horreur.
1: Qui est le seul, d'ailleurs, aujourd'hui, qui tient la baraque, même si les films, peut-être, plaisent plus ou moins. C'est le seul qui arrive à concurrencer et à attirer les gens en salle. Je veux dire, qui arrive à concurrencer les plateformes et les Marveleries, quoi. C'est les seuls, aujourd'hui, qui font encore se déplacer des gens en salle.
0: Parce que, tu vois, dans le cinéma d'horreur, la question à se poser sur un monstre, c'est pas sa nature, c'est les moyens dont il dispose. Une araignée, c'est pourri. Une araignée, tu l'écrases avec ton pied, mais si elle fait 15 mètres de haut. Là, ce n'est pas la même chose. Et c'est ce qui se passe. C'est-à-dire, est-ce que le cinéma, il va retrouver... Au niveau des œuvres, moi, oui. Et j'en suis d'autant plus persuadé que c'est déjà le cas. Le problème, c'est qu'est-ce que ça va attirer comme public ? Quel va être l'espace qui va être dédié à ces films ? Est-ce que ces films, ça va créer des niches, par exemple, avec des fans ? Ça, je ne pense pas. Je pense qu'il faut sortir de la politique des auteurs. Je pense que c'est une vision qui est datée, obsolète, et qu'il faut rentrer dans la politique du spectateur.
1: Et un truc très français, d'ailleurs.
0: Il faut rentrer dans la politique du spectateur, absolument, parce qu'effectivement, c'est eux qui font les espaces.
1: Si on rentre dans la politique du spectateur, et je te dis ça avec de l'emmental dans la bouche, ça donne quoi ? Ça donne du Snyder Cut, en fait. Ça donne des spectateurs qui, au bout d'un moment...
0: Ce ne sont pas des spectateurs, ce sont des tweetos, ce sont des utilisateurs. En fait, le Snyder Cut vient des réseaux sociaux. Ça ne vient pas des salles de cinéma, ça ne vient pas des vidéoclubs, ça ne vient même pas de l'ordi sur lequel on télécharge un film torrent, et ça ne vient même pas d'un ordinateur sur lequel est téléchargé un film Netflix. Ça vient des réseaux sociaux, qui est un miroir déformant sur lequel l'industrie a une puissance pas possible, parce qu'en plus, elle te fait croire que chacun est égaux, alors qu'il suffit d'avoir exercé un peu le métier de community manager pour savoir que ce n'est pas le cas du tout. Mais effectivement, la puissance de l'entreprise, c'est qu'elle peut faire croire que son action avec ses 50 000 comptes achetés, c'est l'action de 50 000 citoyens, consommateurs, va savoir. Mais ce n'est absolument pas le cas. La Snyder Cut n'est pas le produit de fans de cinéma, c'est le produit d'utilisateurs de réseaux sociaux. Quand je parle de spectateurs, c'est vraiment...
1: Et encore, petite parenthèse, qu'en plus, c'est trafiqué, qu'il y a eu beaucoup de bots.
0: Mais non, mais ça, c'est évident. C'est évident. Il y a des bots tout le temps. Si tu veux simplement, c'est que là, il y en a peut-être eu un peu plus, donc on l'a fait remarquer. Mais le métier de community manager va impliquer des bots et des saturations de comptes. Après, pour que, oui, là, voilà, je voulais dire, c'est que moi, par spectateur, j'entends pas consommateur, si tu veux. J'entends pas, par exemple, je suis allé voir tel film parce que je sortais avec les copains, il fallait trouver un compromis. Je parle vraiment de l'aspect proactif, volontaire du spectateur qui va s'investir. Si tu veux, pour aller chercher les films avec les dents, comme ces vidéastes américains sur YouTube qui font 400 vues par émission, qui sont capables de te parler de Jean Rollin, alors qu'il n'y a aucun magazine chez eux qui en parle, mais parce que c'est des gens qui vont se bouger le cul, qui sont capables d'apprendre des langues des fois, juste pour en apprendre plus sur tel ou tel cinéaste ou tel type de cinéma. Et moi, c'est ça, effectivement, qu'il faut revoir, où il va falloir trouver des manières d'organiser des niches, d'organiser des espaces où des films peuvent se produire. Sinon, il va se passer ce qui se passe en musique, c'est-à-dire qu'il y aura des groupes qui n'auront plus de salles de concert. Ça, c'est ce qui arrive en musique.
1: C'est ça, ça arrive encore aujourd'hui. Là,
0: et là, tu peux trouver d'excellents films, mais qui ne vont pas trouver la plateforme, le lieu, le moment où il y a de l'audience et qui ne vont pas trouver une presse à leur hauteur. Parce que, par exemple, la presse cinéphile, tu vois, qui peut prendre des papiers géniaux dans l'arrêt essai, par exemple, en critique, elle n'est pas adaptée à tout. Dans le cinéma divertissement, la presse cinéphile, elle est particulièrement médiocre. Elle est vraiment.
1: Mais là, elle est carrément même. Elle est morte, en fait.
0: Mais
1: c'est
0: non,
1: fini.
0: Mais c'est. Le,
1: même
0: le...
1: eux savent qu'ils sont. Tu sais que la presse aujourd'hui ne gagne plus d'argent sur leurs revues. Mmh. Ils gagnent de l'argent sur les hors-séries. Donc c'est des bouquins, en fait. C'est même plus de la revue. Et ouais, non, c'est totalement mort, la presse.
0: Ouais, oui. Puis, pour, par exemple, bah, tu vois, nous, on fait une émission cinéphage qui va beaucoup parler de divertissement. Donc effectivement, si on va parler, par exemple, d'une cinéaste comme Naomi Kawase, de Hong Sang-soo, par exemple, de Michel Franco, ça va être intéressant de citer des choses des cahiers du cinéma, par exemple, qui vont te dire des choses super intéressantes. Si tu veux parler du cinéma apocalyptique, les cahiers du cinéma, c'est un magazine qui a encensé La Guerre des Mondes de Spielberg. Il devrait se cacher de honte. C'est une honte d'avoir écrit des pages sur cette daube. C'est une honte d'avoir convaincu des adolescents que ce film pouvait être l'équivalent.
1: C'est fasciste.
0: D'un cinéma académique qui reprend à son compte des choses qu'on a vues chez Romero. C'est du cinéma absolument minable, en dessous de tout, qui a de sérieux problèmes sur la représentation de la violence, qui est ridicule.
1: Qui est avec le numéro 2 de la scientologie.
0: Non, mais c'est.
1: Tu vois, Top Gun Maverick aussi, d'ailleurs. Ça me fait marrer cette hypocrisie qu'on a aujourd'hui. Comment est-ce qu'on peut se mettre à adorer des films en disant, waouh, le retour du cinéma, des films qui refont autorité. Et en même temps, les gens vont venir te critiquer, tu sais, une petite autorité intellectuelle, alors qu'ils sont en train d'encenser le numéro 2 de la plus grosse secte des États-Unis.
0: Bollywood a un boulevard devant lui s'il veut conquérir en fait le marché du divertissement en Occident, quoi. C'est-à-dire que quand tu regardes à Bollywood, t'as la rencontre du feu et de l'eau, t'as la rencontre de la douceur et de la violence, t'as une représentation de la nature qui est que tu peux plus retrouver dans les blockbusters américains malgré leurs explosions, malgré leurs décors. T'as pas cette représentation intense de la nature. À la rigueur, en Occident, pour la retrouver, il faut écouter, aller du côté du heavy metal ou de la musique électronique. Mais quand tu regardes un truc comme les Avengers, il y a du feu, il y a de la terre, mais t'as pas cette rencontre d'éléments que tu peux avoir dans le cinéma indien où là ils vont vraiment préparer. Quand il y a quelque chose qui se passe en forêt, la végétation participe à l'action, si tu veux. Donc vraiment ils vont là actuellement, pour moi, Bollywood, le cinéma coréen, plein de choses, s'ils veulent, ils peuvent vraiment, s'ils trouvent une plateforme qui arrive à s'immiscer dans le marché occidental, ils peuvent vraiment cartonner, à mon avis.
1: On garde très rapidement, ce sera, parce que là on arrive à la fin de notre conversation, on est mal barré.
0: Faut pas voir ça comme ça, c'est-à-dire que moi je vois dans ton côté on est mal barré si tu parles des œuvres, pour moi c'est pas le cas. Je pense que ça, là-dessus, il y a suffisamment de niches, suffisamment de talents pour rebondir. On est mal barré dans le sens, nous, spectateurs, oui.
1: Et nous, humains, même, on est mal barré. C'est finito.
0: Bah, là, ça dépasse les questions du cinéma, mais effectivement, oui, la démocratie nous passe en dessous. Et ça va être. Nous passe sous le nez, donc ça va être un peu difficile. Mais effectivement, c'est important pour moi de créer des espaces collectifs de spectateurs. Même si ça reste des choses de niche, underground, qui ne font pas beaucoup d'argent, il faut que ça existe. Donc, bah, par exemple, nous à Poitiers, on a un cinéma d'arrêt essai qui s'appelle Le Dietrich, qui est une salle vraiment qui a à cœur de faire vivre le cinéma dans sa diversité.
1: La galère d'ailleurs.
0: Voilà, et qui se donne beaucoup de mal et qui réamène en fait, bah, si tu veux, la vie et le cinéma au cœur de la vie quotidienne justement. c'est des espaces comme ça qu'il faut faire. Il faut fréquenter aussi bah, les sites de cinéma, et notamment les sites de cinéma de niche, comme les sites de cinéma de genre. Aller sur Dread Central ou des choses comme ça, si vous aimez le cinéma d'horreur. Et puis, les festivals de cinéma, quoi. Voilà.
1: Bah écoute, merci beaucoup Garde pour cette conversation, peut-être un poil trop rapide mais nécessaire. Je tiens à dire, bon voilà, vous l'avez remarqué hein, dans ce petit podcast, il y avait de la haine, mais ne vous détrompez pas, il y avait surtout de l'amour.
0: Mais un peu de haine quand même.
1: Mais un peu de haine quand même. Donc voilà, écoutez, moi j'ai envie de dire que vous soyez gitan, arabe, fudge, hacker, prolétaire, nouveau riche, marginal ou tout simplement perdu, que dire, hein, sinon de laisser accueillir le chaos. Réveillez-vous de ce monde endormi, prenez les armes au sens propre et figuré, bloquez les routes, les ponts, les supermarchés, enflammez les institutions, désobéissez, doutez, questionnez, détruisez. Si vous faites déjà partie de la secte contrebande, alors vous comprendrez. Hein. Sinon, bah, convertissez de nouveaux fidèles autour de vous autant que possible. Hein. La chaîne YouTube, c'est Contrebande Cinéphage. Et pour les autres, on vous emmerde bien profondément, le majeur est levé, allez tous vous faire foutre tout simplement, l'esprit et l'âme reprendront leurs droits, longue vie à la cause, contrebande.
0: Arrêtez l'esprit critique et mettez-vous la conscience de classe, on passe à Castor, on achète des râteaux, des pelles, des torches.
1: Et
2: listen up, people.
3: Je suis ici pour tirer la sonnette d'alarme.
2: This is not a movie, and the doomsday device is real.
3: Le monde doit réagir
4: d'urgence.
5: La consistance du monde dans lequel on est n'est plus la même.
6: Le spectacle existe sous une forme concentrée ou sous une forme diffuse.
7: Qu'elles croient toutes ces petites salopes qui débarquent.
8: Voted as saying.
9: The science is clear.
10: Affirmations inconciliables se poussent sur la scène du spectacle unifié de l'économie abondante.
11: This is a challenge of our collective lifetimes.
12: The existential threat to human existence as we know it.
13: Je vous le dis, ce n'est pas responsable.
14: Le système médiatique n'a pas de contre-pouvoir et ses débordements sont sans limite.
15: L'imposture de la satisfaction doit se dénoncer elle-même en se remplaçant.
13: Que pensent nos concitoyens de ces facéties?
16: Cet argument moral ne suffit pas.
17: Moi, je pense que l'islamo-gauchisme gangrène la société.
18: J'ai bien entendu
19: l'inquiétude.
20: Par la force des choses, c'est suspect.
21: Ma chronique pas mal.
22: And every day we delay, the cost of inaction increases.
23: Il y en a qui fait un paquet de cigarettes, là. Il y a encore du nez, là.
24: Allez, tiens ça, là, c'est bon. Mon pote en attestation.
25: Chaque nouveau mensonge de la publicité est aussi l'aveu de son mensonge précédent.
13: Il faut remettre de la sérénité et de l'ordre.
26: Il est très dur, moi j'aime les gens durs comme ça.
27: We can do this. We just have to make a choice to do it. So let's get to work.
28: C'est pas un jugement optimiste.
29: Les Utah Fresh, t'as eu une bonne douche, un bon repas, de la viande rouge sans mayonnaise et un film de Jean-Claude Van Damme, mais c'est reparti.
30: La ville de New York a entamé la construction d'un gigantesque mur pour se protéger de la montée des eaux.
31: Les gens qui veulent s'agrandir, ils doivent savoir investir pour devenir plus forts.
32: Notre but dans la vie est de consommer à crédit, d'emprunter de l'argent pour acheter des choses dont nous n'avons pas besoin.
33: L'idée des limites à la croissance est formulée pour la première fois au plus haut niveau par les élites du capitalisme.
34: Nous, on a les miettes, donc moi, je vis seule, 1000 euros par mois, je n'en pleure pas.
35: Il y a des gens qui se gavent et les autres, ils ont rien.
36: Le monde se divise en deux catégories. Ceux qui ont un pistolet chargé et ceux qui creusent.
37: Nous faisons face à la plus grande avalanche de crise de notre existence.
38: Allons, ayons confiance.
39: Convaincre les non-vaccinés de recevoir les doses,
40: mais certains refusent catégoriquement.
41: On apprend à vendre des produits que les gens n'ont pas forcément besoin.
42: Bien qu'on est assez riche aujourd'hui pour faire vivre non seulement tous les Européens, mais également 7 milliards d'humains. 7 milliards d'humains.
43: Quand t'as pas parlé pendant 9 heures, t'as tellement de choses à dire que t'arrives plus à les dire que les mots. Ils arrivent tous ensemble dans la bouche. Tu bégayes, tu t'énerves, tout est néant.
44: La plupart des choses qui se passent, qui arrivent, ne sortent pas. Vous êtes suffisamment grand pour le comprendre.
45: Le substitut général, soupçonné d'échange d'images pédophiles, a été mis à la retraite d'office.
46: Vous avez un épisode qui racontait d'un ancien ministre qui s'est fait poisser à Marrakech dans une partouze avec des petits garçons.
47: Bon. Que tous les coquins soient démasqués, jugés, condamnés et vidés.
48: Donc il s'agit de ce qu'on appelle une commande.
49: Pardon ?
50: Qui ?
48: Par des gens.
51: Un embrasement de méfiance et de désinformation polarise les gens et paralyse les sociétés.
52: Qui contrôle le Washington Post ? Qui contrôle le New York Times ? Qui contrôle le BFM TV ?
53: Nous devons enlever le pouvoir à ces contre-pouvoirs.
54: Est-ce que la morale populaire est infamante ?
55: J'ai aucune preuve de ce que je vous dis. Est-ce que franchement c'est assez ?
56: La calomnie émane de partout et les réseaux sociaux sont une machine. Machine à calomnie.
57: On en a ras le cul.
58: Qui a contribué à faire croire aux Français que l'intégralité des hommes politiques était malhonnête?
59: Le rapport élabore 13 scénarios pour le futur et alerte sur l'effondrement de la civilisation industrielle au 21e siècle.
60: La pollution.
61: Et aujourd'hui, la Terre compte un sixième continent. Un continent de plastique. Plastique invisible. Constitué de milliards de fois. fragments mangés par les animaux. Et il suffit de regarder leur estomac pour comprendre la raison de leur mort.
59: Le manque de ressources.
56: Prix des carburants au plus haut depuis 10 ans.
59: La population.
56: C'est conscient économique. Engendre bien sûr des comportements.
51: Les humains sont mis à mal.
52: Oh, l'inégalité des races, oui, bien sûr.
0: Craignant l'imminence d'une guerre civile liée à la pression migratoire, ils avaient commencé à constituer des groupes armés. Plusieurs militaires figurent parmi les suspects.
1: Expulsé.
2: C'est pas un très bon argument.
3: Ah non, les laisse mourir deux fois derrière les barbelés.
0: Bien sûr que oui.
4: C'est cela, nous précipiter dans une guerre des mondes.
59: Il avait ses amis politiques, il y avait des amis de sa même loge maçonnique qu'il avait lâché et qui, eux, ont pu continuer leurs sales petites affaires. Et tout le monde, maintenant, commence à le comprendre. On est dans un univers où les limites sont très floues entre grand banditisme, ce qu'on peut supposer être l'univers de la drogue, et des gens qui aiment consommer des enfants. C'est des trucs qui existent et dont, à la télé, depuis 20 ans, on ne parle jamais.
56: La science est limitée.
61: Ce qui t'énerve encore plus, c'est ceux qui parlent de la chaîne machine ultra-moderne
59: à laquelle le grand public n'a pas encore accès.
61: Liberté de croire ou de ne pas croire, sans pression.
0: On est capable, sur une souris, justement, de détecter un souvenir traumatisant et d'aller l'effacer.
52: C'est acheté beaucoup par Bill Gates, quand même. C'est le financier majeur de l'ONS.
59: Est-ce que l'hôpital, est-ce que t'es un endroit qui doit produire de l'argent ou avoir des missions? C'est fait pour soigner.
0: Tu verrais comment leur parle un procureur, comment leur parle un tribunal et comment les traite la police. Tu verrais ce que c'est la vraie violence.
56: Calme-toi déjà. Le pouvoir change les gens.
0: Désolé, on peut pas laisser dire ça sur la tête.
56: Ça peut pas aboutir à quelque chose de positif pour la collectivité quand une seule personne se sent investie d'autant de pouvoir.
5: Win the yes means a no to win again the no.
56: You have stolen my dreams, my childhood with your empty words.
0: On peut pas continuer là-dessus, c'est suraliste d'entendre ça.
56: Ils veulent pas de nous dans leur monde.
59: C'est de la survie qu'on fait.
6: We blew it.

0: Tendant au titre, guidé par l'esprit de compète, pas là, pas du gain. 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
4: Alors comme ça je peux voir que vous avez fait de la musique. Du piano, 10 ans de conservatoire. 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

0: Dans un autre pays, Sarkozy est une marque d'objets du quotidien. De quoi s'agit-il?
1: Oui.
0: Sarkozy,
1: oui.
0: C'est quoi? C'est du papier toilette, Sarkozy.
1: Papier toilette,
0: eh oui. En Turquie, c'est du papier toilette en Turquie, Sarkozy. Je vous jure que c'est vrai, regardez.
2: The science is clear.
3: Affirmations inconciliables se poussent sur la scène du spectacle unifié de l'économie abondante.
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